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J'ai fait un rêve. Un rêve qui se passait au bord de la mer, sur une plage, il faisait un peu gris, pas très très chaud, une plage de petits graviers blancs. Puis j'étais là, je regardais au loin, je regardais l'horizon. Et puis, tout d'un coup, je vois sortir quelqu'un de l'eau. Alors au début, voilà, je ne voyais pas bien, quelqu'un de habillé en sombre et tout qui sortait. Et puis je vois cette personne qui s'approche vers moi. Oh, c'était mon papy Paul, avec sa vieille cardisse grise qu'il avait tout le temps, tout l'hiver, et sa casquette sur la tête, et qui s'avançait vers moi, les bras écartés, et le grand sourire, il était content de me faire la surprise de venir me voir. Ah, oh, c'était magique.

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0: Qui de nous deux est le monstre? Moi qui vous demande d'ôter votre pantalon ou vous qui acceptez de montrer votre derrière?
1: Je ne sais pas, monsieur le président.
0: Tout le problème est là, je crois.
2: Plus que tu ne le crois.

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0: Papa, papa, tu sais ce que c'est, toi ? Un indien ?
1: Un indien ? Un indien ? Je sais pas, mais à mon avis, déjà, c'est un mec qui court. C'est pas un mec qui court parce qu'il a peur. C'est un mec qui court. Il court loin, fort et longtemps, immense cheveux au vent, tu vois ? Il court encore plus fort et plus loin sur son cheval, vivant tous les deux. Et pareil, ils courent et ils n'ont pas peur. Et puis, ils sont souvent pleins à courir, les chevaux, les Indiens. Et ils n'ont pas peur. Ni de la nuit, ni du silence. Torse nu, beau, au-dessus des collines, ils attendent. Ils se servent du soleil, de la lune, du loup. Un Indien, c'est un mec qui pense, tu vois. Il est tout seul, mais ils ont tout réfléchi à plusieurs. Même des fois, j'en suis sûr, il peut voler. Il connaît tout du ciel, les nuages, le vent, la pluie, et même les avalanches. Et quand il court, c'est pas que pour lui. C'est un mec qui considère sa vie comme libre, liberté, au galop, voilà. Voilà, tu vois. C'est ça, un Indien.
0: Mais papa, papa, en fait, tu sais pas trop ce que c'est, un Indien.
1: Un Indien ? Ben, si. Aussi, c'est un mec, il a un arc. Un arc avec des flèches, un carquois, et il sait pourquoi. Il chasse, il tue, et il sait pourquoi. Il n'a jamais peur, je te jure qu'ils n'ont jamais peur. Ils regardent loin de leurs chevaux alignés, guettant les fumées. Ils regardent l'horizon, tu sais pourquoi, mon garçon ? On est au pays des bisons. Tu sais ce que c'est, un bison ? T'imagines un bison ? T'imagines deux bisons, puis 10, puis 1000, puis 100 000. T'imagines 100 000 bisons forts, beaux, et puis qu'attendent tous, ils attendent. C'est la vie, c'est pas du rêve, tu vois. Bah lui, l'Indien, même du haut de ses 10 ans, il n'a pas peur. Son cheval tourne sur lui-même, ils sont des milliers et ils n'ont pas peur. Et tu sais pourquoi, mon garçon ? Face aux bisons, les Indiens, ils n'ont pas peur. Tu sais pourquoi ? Ils n'ont pas peur parce qu'on leur a appris. Alors toi, quand tu vas courir après ton lapin, mais je rigole, ça me fait du bien.

0: Et nous? Et nous alors? On est bien des Indiens, des fois, quand même.
1: Franchement, ça m'étonnerait. J'aimerais bien t'apprendre, mais nous, on ne court pas, on roule, on déroule, trop vite, la vie. Qu'il n'est même pas encore arrivé, que quand on est arrivé, on repart tout de suite. On nous apprend la peur, et on nous la transmet, et on fuit, sans arrêt.
0: Mais papa, papa, c'est quoi? Mais redis-moi ce que c'est, un Indien.
1: Un Indien? C'est un mec qui aime. Il aime tout ce qui est vivant, il accepte tout ce qui est mort et tout ce qui va mourir. Il croit juste en lui. En son cheval, en ses mollets,

0: Papa, papa, nous en fait, ça veut dire qu'on est des cow-boys alors?
1: Mais qu'est-ce que tu me racontes? Allez, viens, on va marcher un peu. Donne-moi ta main.

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0: c'est marrant que tu m'appelles parce que j'étais justement en train de dire que... Non, non, mais alors là, vous allez chez Monique, vous allez chez Mireille, vous... Hein? Non, non. Oui, demain soir, je sais, oui, j'ai compris, mais... Mais non, parce que moi, je... Tout, non, puis en plus, ça m'arrange pas parce que le lendemain, je me lève tôt, tôt. Et vous serez combien?
1: La poésie contemporaine ne chante plus, elle rampe. Elle a cependant le privilège de la distinction. Elle ne fréquente pas les mots malfamés, elle les ignore. On ne prend les mots qu'avec des gants. À menstruel, on préfère périodique. Et l'on va répétant qu'il est des termes médicaux qui ne doivent pas sortir des laboratoires et du codex. Le snobisme scolaire qui consiste en poésie à n'employer que certains mots déterminés à la privée de certains autres, qu'ils soient techniques, médicaux, populaires ou argotiques, me fait penser au prestige du rince-doigt et du baise-main. Ce n'est pas le rince-doigt qui fait les mains propres, ni le baise-main qui fait la tendresse. Ce n'est pas le mot qui fait la poésie, mais la poésie qui illustre le mot. Les écrivains qui ont recours à leurs doigts pour savoir s'ils ont leur compte de pied ne sont pas des poètes, ce sont des dactylographes. Le poète d'aujourd'hui doit être d'une caste, la partie ou du tout Paris. Le poète qui ne se soumet pas est un homme mutilé. La poésie est une clameur, elle doit être entendue comme la musique. Toute poésie destinée à n'être que lue et enfermée dans sa typographie n'est pas finie. Elle ne prend son sexe qu'avec la corde vocale, tout comme le violon prend le sien avec l'archet qui le touche. L'embrigadement est un signe des temps, de notre temps. Les hommes qui pensent en haut ont les idées courbes.

Bernard avait les doigts crochus de rhumatisme. Ravel avait dans la tête une tumeur qui lui suça d'un coup toute sa musique. Beethoven était sourd, il fallut quêter pour enterrer de la Bartok. Rudebeuf avait faim, Villon volait pour manger, tout le monde s'en fout. L'art n'est pas un bureau d'anthropométrie. La lumière ne se fait que sur les tombes. Nous vivons une époque épique, nous n'avons plus rien d'épique. La musique se vend comme le savon à barbe, pour que le désespoir même se vende. Il ne reste qu'à trouver la formule. Tout est prêt, les capitaux, la publicité, la clientèle. Qui donc inventera le désespoir?

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0: c'est moi, Jacques Chirac. Non, je plaisante.
1: Ouais, un peu révolutionnaire, un peu contestataire.
2: J'ai manifesté pendant près d'un mois contre les lois qui sont passées là, et effectivement, oui, j'ai levé le poing.
3: Ils sont extrêmes ?
2: Parfois.
4: Ma plume, mon arme, ma défense.

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1: mon intuition qui blesse, mon évidence,
0: ma plume.

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Allez.

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1: Merci d'écouter RFI. Il est 6h ici à Paris, 2h de moins en temps universel. Un nouveau journal avec vous, Candice Mazot-Thomazic. Bonjour Candice.
2: Bonjour Nemo et bonjour à toutes et à tous.
1: Et à la une de votre édition, l'Europe qui suffoque une nouvelle fois.
2: La cinquième vague de chaleur s'abat en ce moment. 40 degrés attendus aujourd'hui à l'ouest du vieux continent, déjà éprouvé par une sécheresse historique. L'actualité de ce jeudi, c'est aussi ce bilan revu à la hausse en Colombie. Au moins 265 morts et des centaines de disparus dans le séisme qui a frappé le pays lundi. Le président décrète l'état d'urgence économique. Au sommaire également, l'armée israélienne qui continue ses attaques et ses destructions dans le sud du Liban malgré le cessez-le-feu en vigueur. Des opérations vivement condamnées par le premier ministre libanais. Nous serons aussi en République démocratique du Congo où l'épidémie d'Ebola en cours est désormais la plus importante jamais enregistrée. L'OMS cherche à changer de stratégie pour empêcher les contaminations et ça passe notamment par une augmentation drastique du nombre de lits dans les centres de santé. Et puis jour de vote dans l'ouest de l'Angleterre à Clacton-on-Sea, le patron du parti d'extrême droite Reform UK, Nigel Farage, est candidat à sa réélection. Et on se souviendra très certainement de l'été 2026 comme celui de tous les records, des températures jamais atteintes et des canicules qui s'enchaînent. En France, les fortes chaleurs vont encore continuer de s'étendre. Aujourd'hui, 80 départements sont placés en vigilance orange. Mais les Français ne sont pas les seuls à suffoquer. 92 millions d'Européens vivent dans des zones où le thermomètre a dépassé 35 degrés hier. Ils sont aussi près de 300 millions à avoir été confrontés à plus de 30 degrés mercredi. Les semaines passent et les chiffres sont de plus en plus affolants, Stéphanie Schuller.
3: Une cinquième vague de chaleur déferle en ce moment sur le vieux continent. En France, en Italie et en Espagne, la température va friser les 40 degrés par endroit. Puis cette masse d'air chaud se déplacera vers l'est. L'Allemagne, l'Autriche, la Pologne, la Slovaquie, la Tchéquie, la Hongrie, puis les pays des Balkans seront touchés à leur tour de plein fouet. En Grande-Bretagne, ce n'est guère mieux. Et ce, alors que partout, les sols sont déjà désespérément secs, que les fleuves affichent des niveaux d'eau historiquement bas, que la production agricole est gravement affectée et que des espèces animales comme végétales sont soumises à un stress thermique et hydrologique extrême. Dans le contexte du réchauffement climatique lié aux activités humaines, ces périodes de forte chaleur sont plus fréquentes, intenses et étendues sur l'année, avec comme corollaire une qualité de l'air qui se dégrade. La pollution à l'ozone est élevée dans tous les pays touchés par la canicule. Ce week-end, les températures devraient progressivement baisser, mais à part quelques orages ponctuels, aucune pluie conséquente n'est pour l'instant prévue.
2: Précision signée Stéphanie Schuller. Au moins 265 morts, près de 3500 blessés et 500 disparus dans le séisme qui a frappé la Colombie lundi. C'est le nouveau bilan transmis il y a quelques heures par le président Abelardo de la Espriella, le chef de l'État fraîchement élu qui a décrété l'état d'urgence économique. Une mesure l'autorisant à lever des impôts et modifier le budget sans passer par le Parlement. Des dizaines d'immeubles se sont effondrés, notamment dans les villes de Cali ou encore à Pereira, plus d'un milliers d'écoles sont endommagées à travers le pays. Et sur place, les secouristes sont toujours à pied d'œuvre pour tenter de retrouver d'éventuels survivants, notamment dans le département de Choco, une région pauvre, particulièrement affectée par ce tremblement de terre, où il devient de plus en plus difficile d'acheminer de l'aide humanitaire. Justine Fontaine a pu joindre la représentante de l'UNICEF en Colombie, qui a un bureau dans la région et vient d'envoyer du personnel en renfort sur place.
4: Rien qu'à Quibdo, la capitale du Choco, les dégâts sont considérables. L'UNICEF elle-même s'est retrouvée sans bureau et sans logement pour son personnel sur place, témoigne sa représentante en Colombie, Tania Chapuisa.
5: L'évaluation disait qu'on ne devrait pas retourner dans ce bâtiment pour le moment. Même le grand hôtel de Quibdo a été endommagé et a dû fermer.
4: L'Agence de l'ONU pour l'éducation et l'enfance a envoyé des renforts dans la région, arrivés ce mercredi, pour distribuer bientôt des kits d'hygiène ou encore des systèmes de purification d'eau dans certains villages. Mais il faudra encore un peu de temps pour évaluer précisément les besoins et surtout pour acheminer l'aide.
5: Le Choco est inaccessible, sauf dans beaucoup d'endroits par rivière. Mais les rivières aussi sont compliquées parce qu'il y a beaucoup de groupes armés présents dans le Choco. Alors, il y a des complications logistiques vis-à-vis comment arriver dans les petits villages, pas simplement dans la capitale de Quito.
4: Dans la région, les cours ont été suspendus et au moins une trentaine de bâtiments scolaires ont été endommagés. L'UNICEF appelle à ce que les élèves puissent revenir le plus vite possible en classe pour éviter que les jeunes soient recrutés par les narcotrafiquants et d'autres groupes armés.
2: Au Venezuela, l'heure est aussi à la reconstruction. Près de deux mois après le double séisme, plus de 6300 personnes avaient perdu la vie. Des milliers de bâtiments aussi s'étaient effondrés. Alors les autorités ont promis des aides aux personnes se retrouvant désormais sans abri. Et c'est dans ce contexte qu'un accord a été trouvé la nuit dernière entre le pouvoir et l'opposition pour financer cet appui humanitaire. Ils espèrent notamment récupérer des fonds gelés en Angleterre. Un processus de réforme judiciaire a également été annoncé. Consensus trouvé sept mois après la capture de l'ancien président Nicolas Maduro par les États-Unis. Sept mois sous le regard et la pression de Washington qui se concrétise aussi par un changement de cap diplomatique. Caracas assure rétablir ses relations consulaires avec Israël, signe que l'État hébreu renforce ses liens en Amérique latine grâce à l'arrivée au pouvoir de chef d'État d'extrême droite. Les détails avec François Damien Bourgeoisie.
6: Les liens diplomatiques étaient coupés depuis 17 ans. Dans leur communiqué conjoint, Caracas et Tel Aviv ont souligné l'importance de la relation entre l'État d'Israël et la communauté juive résidente au Venezuela, qui constitue un lien d'amitié historique majeur entre les deux pays. Fin de citation. Un rétablissement des relations qui intervient sept mois après la capture de Nicolas Maduro par l'armée états-unienne et alors que les nouvelles autorités gouvernent depuis sous la pression de l'administration Trump. La Colombie, qui elle avait rompu ses liens avec Israël il y a deux ans en raison des crimes commis à Gaza, va suivre la même voie. Annonce faite par Abelardo de la Espriella, le nouveau président d'extrême droite qui souhaite par ailleurs déplacer l'ambassade à Jérusalem et suivre ainsi l'exemple de l'Argentine de Javier Milei. En attendant, Bogota vient de reconnaître l'annexion du plateau du Golan par Israël. Washington était jusque-là le seul à l'avoir fait. Quant au Chili, Antonio Kast a annoncé en mai son intention de renvoyer un ambassadeur à Tel Aviv et cela après plus de deux ans d'absence.
2: François-Damien Bourgeoisie, Israël qui continue par ailleurs ses opérations dans le sud du Liban, des destructions, des incursions et des attaques systémiques, dénonce le Premier ministre Nawaf Salam. Malgré le cessez-le-feu en vigueur, l'État hébreu réaffirme sa détermination à maintenir ses troupes dans cette zone. C'est en tout cas la volonté formulée par le ministre de la Défense Israël Katz, qui s'est rendu sur place hier. En tout, depuis le mois de juin et la signature d'un accord entre Beyrouth et les autorités israéliennes, 800 000 Libanais déplacés par la guerre ont pu rentrer dans leur région d'origine. Des retours principaux principalement dans le sud du territoire et qui se font dans un contexte précaire entre les frappes qui se poursuivent et la crise humanitaire qui s'installe, Nicolas Falaise.
7: Responsable de l'ONG Première Urgence Liban, Kevin Charbel s'est rendu récemment dans plusieurs villages du sud. Il a pu y observer le retour de nombreux habitants, mais dans un paysage de destruction et de très grande incertitude.
8: C'est pas juste que les gens reviennent dans un contexte de conflit, un contexte où leurs maisons souvent ont été détruites, mais leur centre de santé, leur école, leur mosquée, leur centre d'eau aussi ont été détruits. Et donc revenir, de un, est très compliqué. Et évidemment, ça coûte de l'argent pour revenir, pour pouvoir importer l'eau, tout ce qu'il y a besoin pour pouvoir vivre dans cette zone. C'est pas tout le monde qui peut le faire, malheureusement. Et donc, il y a beaucoup de familles qui sont en train de s'endetter pour pouvoir vivre dans ces zones de nouveau et vivre chez eux.
7: Le responsable d'ONG redoute de voir ces situations s'installer dans la durée, au détriment de populations du Sud-Liban qui restent exposées aux frappes de l'armée israélienne.
2: 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C'est officiellement la deuxième plus grande épidémie d'Ebola jamais enregistrée. Elle est même en passe de devancer celle qui avait frappé l'Afrique de l'Ouest entre 2014 et 2016. 2061 décès recensés en République démocratique du Congo. 4449 cas confirmés. Des chiffres présentés hier par l'Organisation mondiale de la santé qui peine encore à reconnaître sur place les zones de forte transmission. C'est notamment le cas autour de Bounia, l'épicentre de l'épidémie où une partie des cas n'a toujours pas été détectée. De quoi pousser l'OMS à changer son fusil d'épaule et annoncer de nouvelles mesures. Patient Ligodi.
9: Premier objectif, augmenter rapidement les capacités des prises en charge. Tedros Adhanom Ghebreyesus annonce que l'OMS veut tripler le nombre des lits pour atteindre 3000 places dans les 12 prochaines semaines, avec un besoin estimé à 3 agents de santé par patient. Cette montée en puissance se trouve dans le financement. Anne Ancia, représentante de l'OMS en RDC, explique que le premier plan national congolais, prévu pour 3 mois, a été budgétisé à 240 millions de dollars. Le nouveau plan présenté par le gouvernement, encore en cours de finalisation, atteint 940 millions. Il doit désormais intégrer, en plus de la lutte contre Ebola, la continuité des soins essentiels. Autre élément, le calendrier. Abdourahmane Mahmoud, directeur des opérations d'alerte de riposte aux urgences sanitaires à l'OMS, explique que la planification repose sur un scénario de 6 mois, avec un scénario défavorable pouvant aller jusqu'à 9 mois. Si les différents piliers de la riposte sont renforcés simultanément, l'OMS espère observer un retournement dans 3 mois.
2: Passion Ligodi, le reste de l'actualité internationale avec la Zambie. Les Zambiens appelés aux urnes aujourd'hui pour élire leur président. 14 candidats sont en lice, dont le chef de l'État sortant a éguindé Hichilema et Brian Mundubile, qui a réussi lui à fédérer une partie de l'opposition. Nous y reviendrons longuement dans Afrique Matin. Ce jeudi, on vote aussi à Clacton-on-Sea sur la côte est de l'Angleterre. Nigel Farage est candidat à sa réélection. Le patron du parti d'extrême droite Reform UK avait annoncé le mois dernier sa démission. Décision prise pour remettre son sort entre les mains de ses électeurs, alors qu'il est accusé de ne pas avoir déclaré des dons reçus de la part d'un crypto-millionnaire et d'un escroc. Un retour aux urnes donc ce jeudi, même si les principaux partis politiques ont décidé de boycotter ce scrutin qu'ils considèrent comme un gâchis d'argent public. Sur place, les habitants ont le sentiment de servir de décor au Farage Show. Le récit de notre correspondante Emeline Vin.
10: Petite ville côtière, Clacton vit grâce au tourisme. Salarié du secteur, Nigel Brown compte voter blanc ce jeudi, mais pour lui, il n'y a pas de mauvaise publicité.
11: Depuis qu'il est élu, Farage a beaucoup fait parler de la ville. En tant que destination touristique, il faut que les gens aient entendu parler de Clacton. Et puis rien que les journalistes qui viennent en nombre, d'Europe, du monde entier, c'est bon pour les affaires.
10: 33 candidats affrontent Nigel Farage, parmi eux l'indépendant Michael O'Keefe. Il ne s'attend pas à être élu, mais il estime que son adversaire n'agit pas dans l'intérêt des 85 000 habitants.
12: Cette personne manipule le système électoral pour parvenir à ses fins. Il ne parle que de ce qu'il fera quand il sera nommé Premier ministre. Par contre, il ne dit rien de ce qu'il fera des 3 ans jusqu'à la prochaine élection.
10: During the next 3 years. Et Suzanne Stedman, électrice de gauche, commence à avoir honte de dire d'où elle vient.
13: Il sacrifie la ville sur l'autel de son ego. Cela pourrait nous causer du tort, on nous prend déjà pour des racistes et sa réélection ne ferait qu'empirer les choses. Et oui, ça me dérange.
10: L'élection pourrait coûter 250 000 livres aux contribuables. S'il est élu, Nigel Farage restera menacé par une enquête parlementaire sur ses finances. Emeline Vin, le retour de Clacton, RFI.
2: Et c'est ainsi que se referme ce journal. Il est 4h12 en temps universel.
14: Candice Mazot-Tomazic.
2: Dans une poignée de secondes, le reportage international à suivre. Juste après, nous retrouverons notre correspondant à Bangkok pour évoquer cette décision des autorités thaïlandaises de suspendre les permis d'armes à feu. Une réaction aux 2 récentes fusillades qui ont secoué le pays. Alors, comment expliquer ce regain de violence? Que dit concrètement la loi? Quelques éléments de réponse dans quelques minutes. Au sommaire également de ce prochain quart d'heure, l'invité culture, Sophie Torlotin, a reçu Lionel Erdogan à l'affiche d'une affaire turc sorti en salle en France. Un long métrage qui pose la question de ce qu'on est prêt à faire pour conserver une position sociale durement acquise. Vous allez l'entendre. Retour et puis le conseil santé de Caroline Santé, un sujet qui concerne aujourd'hui particulièrement les adolescents. Une psychologue nous expliquera les risques sur la santé mentale des réseaux sociaux. Mais pour commencer, direction l'Irlande, plus précisément Westport. C'est dans cette petite ville de l'ouest du pays que le géant américain Allergan s'est installé en 1977. Son nom ne vous dit peut-être rien, mais c'est cette grande entreprise qui produit la majorité du Botox à l'échelle mondiale. Cette célèbre toxine qui vous permet de lisser vos rides et de gagner quelques années. Dans une usine connue pour ses normes strictes, un contrat saisissant émerge par ailleurs dans le pays. La facilité facilité avec laquelle des internautes peuvent être exposés à ces injections. Sur les réseaux sociaux, ces annonces d'injections se multiplient, proposées parfois par des personnes non qualifiées. Reportage signé Clémence Pénard.
14: Here's a little look at my skin. Petit aperçu du résultat juste après mon rendez-vous. Si vous voulez savoir ce que je me fais injecter, laissez simplement un commentaire. Je vous mettrai en contact avec la clinique qui me suit.
15: Quand vous dites aux gens que vous faites du Botox, ils vous répondent « Oh, mais tu n'en as pas besoin ». Si j'ai l'air de ne pas en avoir besoin, c'est parce que j'en fais.
16: Les créatrices de contenu irlandaises exposent désormais sans filtre leur recours au Botox. Et sur les réseaux sociaux, les bons plans défilent, des offres alléchantes qui séduisent surtout les jeunes, comme Rochelle, jolie brune aux yeux bleus, 26 ans seulement.
17: On voit ça partout sur les réseaux, c'est devenu tendance presque. Des influenceurs vont dans différentes cliniques et c'est comme ça qu'on découvre des endroits. Sur Instagram, on voit des pubs partout, des gens sont payés pour en parler, c'est complètement normalisé aujourd'hui.
16: Alors on s'y met de plus en plus tôt, Rochelle, elle, a franchi le pas des 22 ans.
17: Je me fais injecter au niveau du front, j'en ai aussi autour des yeux et au-dessus de la bouche pour relever ma lèvre. Tout le monde autour de moi le faisait. Et j'ai lu que c'était mieux de commencer jeune plutôt que d'attendre la trentaine.
16: Le problème, c'est que la tendance gagne aussi les mineurs. Dr. Katrina Kieran est à la tête d'une clinique esthétique à Dublin.
18: Quand j'avais 16 ans, on se faisait percer les oreilles. Aujourd'hui, à cet âge-là, les jeunes vont plutôt se faire injecter entre copines.
16: Car contrairement au Royaume-Uni, en Irlande, aucune loi n'interdit ces injections chez les moins de 18 ans. Mais quand le prix paraît trop beau pour être vrai, c'est qu'il l'est. Katrina Kieran a récemment dû intervenir en urgence sur une patiente de 15 ans pour éviter une occlusion de sa lèvre quand le sang ne circule plus.
18: Elle avait payé 60 euros pour une injection des lèvres. Rien que pour moi, acheter les produits que j'utilise, ça coûte bien plus de 60 euros. Et malgré tout, la personne qui a injecté cette jeune fille a fait un bénéfice. Alors imaginez la qualité du produit utilisé au départ. J'ai réussi à en dissoudre une partie, mais j'ai finalement dû ouvrir l'arrière de sa lèvre pour tout retirer. Aujourd'hui, sa lèvre est déformée et c'est irréversible.
16: L'essor d'un marché noir du Botox inquiète les professionnels de santé, comme Cathy Maher, présidente de l'Union des pharmaciens irlandais.
13: Ces personnes qui proposent leurs services sur les réseaux sociaux n'ont pas accès au circuit officiel parce que ce ne sont pas des médecins ou des pharmaciens, donc ils doivent se fournir au marché noir. Résultat, ces personnes injectent des produits dont elles ignorent la composition.
16: Les députés travaillistes irlandais veulent légiférer sans attendre. Ils voudraient d'abord imposer l'affichage obligatoire d'une licence et prévoir des sanctions claires en cas de mise en danger des patients. Clémence Pénard, Dublin, RFI.
2: 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Il est 4h17 en temps universel, 11h17 à Bangkok. Retour à présent sur cette décision prise par le gouvernement thaïlandais cette semaine, la suspension des permis d'armes à feu. Décision prise à la suite de deux fusillades mortelles en l'espace de 3 jours qui ont particulièrement choqué l'opinion publique. Vendredi dernier, un adolescent de 14 ans a tué ses grands-parents puis ouvert le feu dans son lycée. 6 autres personnes sont mortes. Et puis 3 jours plus tard, un ancien député a battu un responsable local après un différend financier. Pour en parler, nous sommes en ligne avec notre correspondant à Bangkok. Bonjour Valentin Sebron.
19: Bonjour.
2: Ces deux drames sont-ils d'abord exceptionnels ou relèvent-ils plutôt d'un problème plus profond avec les armes à feu en Thaïlande, Valentin ?
19: Alors les tueries de masse restent rares en Thaïlande, mais disons qu'elles se répètent ces dernières années. En 2020, un militaire a tué 29 personnes dans le nord-est du pays. En 2022, un ancien policier en a tué 36, dont 24 enfants dans une crèche. Et en 2023, un autre adolescent de 14 ans a ouvert le feu à Siam Paragon, un centre commercial de Bangkok. 3 personnes sont mortes. Au final, ces drames mettent surtout en lumière la très forte circulation des armes dans le pays. On estime qu'il y en a plus de 10 millions entre les mains de civils, soit environ 15 armes pour 100 habitants, le taux le plus élevé d'Asie du Sud-Est.
2: Et comment expliquer justement qu'il y ait autant d'armes en circulation dans le pays, Valentin ?
19: Eh bien parce qu'en Thaïlande, la possession d'armes est légale à partir de 20 ans sous certaines conditions. Il faut notamment un casier judiciaire vierge et justifié d'une situation stable. La loi prévoit une autorisation pour acheter une arme, puis une licence pour la détenir et pour la porter en public, il faut encore une autorisation distincte. En fin de compte, la loi est plutôt stricte sur le papier.
2: Et donc le problème vient surtout de l'application de la loi ?
19: Oui, en grande partie sur les quelques 10 millions d'armes estimées dans le pays. Environ 4 millions ne seraient pas enregistrées. Il y a aussi les welfare guns, des programmes qui permettent aux policiers, militaires et fonctionnaires d'acheter des armes à prix réduit. Selon plusieurs experts, une partie de ces armes a ensuite alimenté le marché noir. Et ce marché illégal est désormais accessible en ligne. Avant la fusillade de Sayam Paragon en 2023, l'adolescent avait réussi à acheter sur Internet un pistolet à blanc modifié pour tirer de vraies balles.
14: Et après cette nouvelle fusillade vendredi dernier, quelle a été la réaction du gouvernement ?
19: Eh bien, mardi, le Premier ministre Anutin Chandvilakun a suspendu l'octroi de nouveaux permis d'achat d'armes. Il veut aussi revoir les permis existants, geler les programmes d'armes à prix réduit et préparer une réforme de la loi sous 60 jours. Comme après chaque drame, le gouvernement promet donc de renforcer les contrôles. Mais pour les spécialistes, le problème est structurel. Il faudrait réduire le nombre d'armes illégales en circulation et surtout mieux faire appliquer la législation existante. Car le débat revient après chaque fusillade puis retombe assez vite. En Thaïlande, les armes restent aussi associées pour une partie de la société au pouvoir, au statut et aux privilèges.
14: Décryptage signé Valentin Sébron, correspondant de RFI à Bangkok. Et 4h20 en temps universel, 6h20 ici à Paris, l'heure d'ouvrir une page culturelle sur RFI. On parle ce matin d'un film sorti hier en salle sur les écrans français, Une affaire turque. Le long métrage raconte l'histoire de Mathieu, un jeune avocat d'affaires brillant qui va accepter de conseiller un jeune de sa communauté victime d'une agression raciste. Une histoire de statut social et de compromission aussi, interprétée par Lionel Erdogan dans le rôle principal. Le comédien a répondu aux questions de Sophie Torlotin pour RFI.
20: Bonjour Lionel Erdogan.
21: Bonjour.
20: Dans Une affaire turque, vous incarnez Mathieu, né Mustafa, qui a gommé son identité turque pour faire carrière dans un cabinet d'avocat d'affaires. C'est un ambitieux sans scrupules. Enfin, est-ce que c'est comme ça que vous le voyez ?
21: C'est un ambitieux travailleur et qui a fait un choix, celui de s'écarter de sa communauté pour mieux s'intégrer dans une autre communauté.
20: Alors Mathieu est sollicité pour aider Abdullah, un jeune de sa communauté, mais il va se saisir de l'occasion pour pousser un dossier jusqu'à se retrouver pris dans une affaire de corruption avec un parlementaire européen. Mathieu, c'est un transfuge de classe.
21: Tout à fait.
20: Il est prêt à tout.
21: Il est prêt à tout et il gère de façon un peu, avec son éducation qu'il a reçue dans sa communauté. C'est-à-dire qu'en fait, pour régler ce problème-là, il va proposer de l'argent. Donc il y a aussi un petit peu une certaine forme de mépris et d'erreur de jugement qu'il va faire avec ce personnage Abdullah.
20: Lionel Erdogan, arriver à rendre ce personnage attachant malgré tout, à faire en sorte que les spectateurs souhaitent qu'il s'en sorte alors que, que ses choix sont immoraux, c'était le défi de ce rôle.
21: Ça a été un immense défi d'être en empathie avec lui. Ma réflexion s'est portée sur la sincérité de son acte de départ de proposer de l'argent. C'est-à-dire quand il propose de l'argent, sincèrement, il pense qu'il va aider Abdullah. Sincèrement, il pense que ça va lui éviter toutes les arcanes de l'administration. Il va avoir l'argent, il va pouvoir vraiment aider sa famille, il va pouvoir se trouver un projet.
20: Parce que Abdullah, il faut le dire, a été victime d'une agression raciste dans son taxi et donc il veut porter plainte contre le client puissant.
21: Exactement. Pour régler un problème, il va faire donc cette erreur de jugement et puis après, il y en aura plein d'autres petits problèmes. Et pour régler ces petits problèmes, il va faire des choses avec lesquelles, forcément, ça va nous mettre potentiellement à distance. Mais on avait besoin que l'acte fondateur, le premier, soit sincère.
22: J'ai réfléchi. Je veux porter plainte, moi. Tu peux pas prendre une enveloppe et changer d'avis.
23: Est-ce que tu réalises l'ampleur de ta connerie ? T'as intérêt à régler le problème, sinon t'es mort.
20: Lionel Erdogan, la communauté turque en France, elle est très très peu représentée.
21: Ouais, je crois que c'est l'un des premiers films sur la communauté. C'est marrant parce que les gens découvrent cette communauté. Alors on a des a priori, entre guillemets, hein, positifs ou négatifs. On sait que c'est une communauté extrêmement travailleuse, extrêmement pudique. Mais c'est vrai qu'on ouvre une porte. Moi, c'est une évidence parce que j'ai grandi là-dedans, dans cette éducation. Mais c'est vrai je me rends compte que les gens sont heureux aussi de découvrir cette communauté qu'ils ne connaissent beaucoup par les restaurants, par le sport évidemment, mais par les restaurants kebab, tout ça. Voilà. Et là, on pousse un peu la porte et on se dévoile un tout petit peu.
20: Mais du coup, est-ce que vous sentiez une responsabilité aussi, Lionel Erdogan ? Vous êtes français, mais né de parents turcs.
21: Mon père est né en Turquie. Et ma mère est française, elle a des origines polonaises et hongroises. La première grande responsabilité que je me suis mise, c'est vis-à-vis de mon père. Voilà, le personnage parle le turc et je n'ai pas beaucoup communiqué en turc avec mon père. Comme il est arrivé en France, il avait 22-23 ans, donc il ne parlait pas le français, donc il a mis beaucoup d'énergie à l'apprendre. Donc quand on est né avec mon frère, il nous a que parlé en français pour qu'on s'intègre. Donc il y avait cette première pression de bien représenter la communauté pour mon père.
20: Vous parliez turc avant le tournage ?
21: En fait, j'ai baigné dans la langue turque. J'ai eu une petite pression, mais je n'ai pas eu de souci à réapprendre ça. C'est tellement ancré en moi que c'est fait vite.
20: Lionel Erdogan, merci.
21: Merci à vous, merci beaucoup.
0: L'invité culture au micro de Sophie Torlotin.
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0: Et bientôt 4h25 en temps universel, le temps de retrouver votre conseil santé sur RFI. Quels sont les risques de l'usage des réseaux sociaux sur la santé mentale ? Caroline Paré a interrogé la psychologue Anne-Victoire Rousselet.
3: Anne-Victoire Rousselet, bonjour.
5: Bonjour Caroline Paré.
3: Vous êtes psychologue et psychothérapeute spécialisée en thérapie comportementale et cognitive au Centre Hospitalier Sainte-Anne à Paris. Qu'est-ce qui définit un usage problématique des réseaux sociaux ?
5: L'usage problématique des réseaux sociaux peut être défini déjà par la définition même de l'addiction ou du trouble des substances qui peut s'appliquer complètement à l'utilisation des réseaux sociaux et puis surtout par les conséquences en fait qu'on observe. Il y a le temps qu'on y passe évidemment, de toute façon c'est une distraction, c'est pas quelque chose d'utile et ça vient prendre le pas sur les choses utiles, importantes comme la vie sociale, la vie professionnelle, scolaire, extrascolaire et globalement abîmer la santé mentale, comme l'estime de soi, la dépression, l'anxiété, etc.
3: Au-delà de ces cas que vous venez de citer, c'est quoi les autres dommages en termes de santé mentale, par exemple, de symptômes qui permettent de repérer que là, il faut lever le pied ?
5: Alors, les pleurs, les troubles du sommeil, de l'alimentation, les troubles liés à l'estime de soi, à la confiance en soi, donc la diminution des activités qu'on aimait faire avant ou qui nous challenge un peu, qui nous pousse à sortir un peu de notre zone de confort. Donc globalement, on observe un délitement de toutes les activités autres que les réseaux sociaux.
3: Il peut y avoir un problème de prise de conscience du problème.
5: Tout à fait, bien sûr, puisque c'est là qu'on retrouve les autres de façon virtuelle et on a l'impression que c'est le quotidien de tous en fait, donc on a l'impression de se conformer à une norme qui est finalement pas du tout réelle.
3: Merci Anne-Victoire Rousselet. Aujourd'hui dans Priorité Santé, nous allons parler des maladies parasitaires intestinales comme l'amibiase, comment distinguer ces parasitoses d'autres infections digestives, symptômes, prise en charge, également prévention. Pour témoigner, notre numéro 33 7 61 18 46 41. 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
0: Et 4h27 TU, on termine cette demi-heure d'information avec le choix des programmateurs de RFI. L'artiste haïtien Joué-Doigt de Filet pour vous réveiller ce matin. Cash, c'est le nom de son nouveau single. Bonne écoute.
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0: Cash de Joé doit être filé. 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Il est bientôt 4h30 en temps universel, le retour de l'actualité africaine dans quelques instants.
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1: Et maintenant, je crois que nous allons pouvoir vous quitter, auditeurs amis, en vous souhaitant une excellente journée à tous.
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3: L'enfant avait une cage, mais n'avait rien à mettre dedans. Un oiseau, oh, ce serait dommage. Il voudrait y mettre une chose qui pourrait à la fois rester et s'en aller quand elle le veut. Aujourd'hui, il fait beau. Ce serait bien d'accrocher sa cage à un rayon de soleil, l'ouvrir et voir ce qui pourrait à la fois rester et s'en aller. L'accrocher à un rayon de soleil, c'est bien, parce qu'il fait beau. Mais les jours où il fera gris, ou il fera froid, c'est plus difficile de l'imaginer. Et il y a aussi la nuit. Et la nuit, cette cage, on pourrait l'accrocher à une étoile, ou à la lune. Bon, il sait bien que ce n'est pas possible. En attendant, il fait beau. Il y a bien quelques nuages qui passent dans la cage entre les barreaux. C'est pourtant un gros nuage. Et puis, il y a un oiseau qui tourne autour de la cage ouverte. Quelques autres curieux s'en approchent, mais n'entrent pas. Depuis le temps, il sait que quelqu'un l'habite. Qu'il soit froid ou qu'il soit chaud, c'est le vent qui vient, qui va entre les barreaux. Et pour voir s'il est là, le petit garçon y a mis une plume d'oiseau. Du souci à Saint-Hippolyte, ne laisse rien en suspens ou en sursis, tu agis vite ou tu t'alites. Du souci à Saint-Hippolyte, ne laisse rien en suspens ou en sursis, tu agis vite ou tu t'alites.

Εσείς είστε... Et si c'était une nuit, comme on n'en connut pas depuis 100 000 nuits, une nuit de fer, une nuit de sang, une... Un chien hurle. Regardez bien Jean de l'enfer, regardez-le. Son manteau de bronze vers le lion. Le lion tremble.

pâle. Nous revoilà, nous les petits enfants de France. Nous que tu as rassérénés, à qui tu donnais l'espérance et des biscuits vitaminés. Maréchal, nous sommes là pour demander ton indulgence, car comme le dit Isarni, c'était toi la vraie résistance. C'est ça qu'on n'avait pas compris. C'est vrai qu'on s'en serait pas douté, que maréchal tu résistais, quand de Montoire tu nous disais « Français, il faut collaborer », quand t'envoyais ta LVF combattre l'armée des soviets, alors qu'on pensait bêtement « c'est peut-être pas... »

0: statuette, sans savoir qu'il était si con. Maréchal,
1: maréchal,
0: nous revoilà,
1: nous revoilà.
0: Toi qui n'étais pas responsable de tous les crimes hitlériens, puisque bon vieillard respectable,
2: évidemment, t'en savais rien.
0: C'est vrai, maréchal, tu ignorais que tes miliciens torturaient. Tu condamnais De Gaulle à mort sans savoir que ça lui ferait du tort. Quand Hitler t'a dit vite, vite, votez les lois antisémites, tu as dit trop tard, mon Führer, je les ai fait voter hier. Maréchal, nous revoilà,
1: nous revoilà,
0: nous les anciens de la famine, pour te remercier des biscuits. Car je sens que ta vitamine va faire son effet aujourd'hui. Maréchal,
1: maréchal,
0: nous sommes là,
1: nous sommes là,
0: pour que certains sortent d'un doute. Toi qui disais que les Français avaient tout cela mémoire courte, ils vont voir que tu te trompais.

Premier. Selon Jacques Chirac, on ne doit plus dire les arts primitifs, mais les arts premiers. Ce concept audacieux et résolument moderne explique que Jacques Chirac soit président de la République, alors que moi je reste un pauvre plumitif, pour ne pas dire un piètre plumier.

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1: Il est 5h en temps universel, 7h ici à Paris.
2: Clotilde Dumay.
1: Bonjour à tous et merci d'être avec nous pour le début de ces 3 heures d'information internationale, avec notamment les élections présidentielles et législatives aujourd'hui en Zambie. On aura évidemment l'occasion d'en reparler, mais d'abord le journal international. Bonjour Diane Berger.
3: Bonjour Clotilde, bonjour à toutes et tous.
1: Et cette éclipse qui a fasciné des millions de terriens hier soir.
3: Pendant quelques minutes, la Lune est passée devant le Soleil. Le phénomène a été particulièrement marqué en Espagne. Reportage dès le début de ce journal. Le réchauffement climatique et ses conséquences s'invitent dans la campagne présidentielle en France. En pleine sécheresse, les candidats s'écharpent sur la gestion de l'eau. Le Maroc met en garde ceux qui voudraient réessayer d'entrer illégalement dans l'enclave espagnole de Ceuta. Des rumeurs sur les réseaux sociaux parlent d'une nouvelle tentative dans 2 jours. Et la polémique enfle en Colombie. 3 jours après le séisme, le gouvernement a multiplié les revirements sur la venue d'éventuels secouristes étrangers.
1: Les yeux rivés vers le ciel, des millions de personnes ont donc profité hier soir de l'éclipse solaire.
3: Total, en Espagne et en Islande, elle a été visible partiellement aussi dans une grande partie de l'Europe et dans le nord-ouest de l'Afrique. Pendant un petit peu moins de 2 minutes, une partie du territoire espagnol a carrément été plongée dans le noir. Ça n'avait pas eu lieu depuis plus d'un siècle, Élise Gazangel.
4: Il existe des événements visuels qui se racontent aussi en tendant l'oreille. Ce mercredi à Roquetes, au sud de la Catalogne, 300 personnes se sont tues pour admirer une éclipse en silence. Cristina Cervera.
5: C'est super beau, impressionnant, c'est très joli. Et voir ça en direct avec mes filles en plus. Elles ont 5 et 8 ans et elles ont crié de joie quand je leur ai dit « c'est bon, on peut retirer les lunettes ».
4: Une minute plus tard, les applaudissements, comme pour remercier le ciel du spectacle que nous décrit Naya, 8 ans.
6: C'était comme une couronne bleue, très jolie. C'était comme un trou noir avec des bords un peu bleus, super cool.
4: Au-delà de la beauté du moment, Pedro Duque, astronaute et ex-ministre des Sciences, espère que cette éclipse servira à la population.
7: J'espère que cela donnera la sensation que nous partageons tous une même planète, toute petite, qui se déplace dans l'univers comme la Lune et qu'il faut en prendre soin de cette planète.
4: Et l'Espagne est chanceuse, 2 nouvelles éclipses sont prévues en 2027 et en 2028. Élise Gazangel, Roquetes, RFI.
3: Et pour revivre cette soirée, n'hésitez pas à vous rendre sur notre site rfi.fr. Vous retrouverez notamment donc beaucoup de photos de cette éclipse. Pour l'observer, il fallait se couvrir les yeux avec les lunettes appropriées. Pour beaucoup d'Européens, il fallait aussi se protéger de la chaleur. 92 millions d'entre eux vivent dans des zones où il a fait plus de 35 degrés hier. Ces canicules à répétition, favorisées par le changement climatique, s'accompagnent aussi d'épisodes de sécheresse. La Roumanie va devoir mettre à l'arrêt sa seule centrale nucléaire aujourd'hui, le niveau d'eau du Danube ne permettant plus d'assurer son refroidissement.
1: La sécheresse et la chaleur également en France, avec 80 départements qui sont placés en vigilance orange aujourd'hui, c'est quasiment l'intégralité du territoire.
3: Il devrait y faire entre 38 et 40 degrés aujourd'hui. Les 2/3 des nappes phréatiques présentent par ailleurs des niveaux sous les normales. Alors, à 8 mois de la prochaine présidentielle, le sujet de l'eau s'impose dans le débat politique, Marie Lecoq.
8: Des batailles, mais aussi des promesses. Raphaël Glucksmann mise sur des parlements de l'eau. Par là, le potentiel candidat place publique entend un partage juste de la ressource, ce que la droite refuse de faire, affirme-t-il. De son côté, le candidat Renaissance, Gabriel Attal, promet un plan massif et un ministère dédié à l'eau. Hors de question, dit-il, de laisser le sujet à la gauche et à l'extrême gauche, accusé d'en faire un objet de décroissance et d'idéologie. De quoi relancer le duel de l'été entre Gabriel Attal et Jean-Luc Mélenchon. Sur X, l'insoumis se réjouit de le voir s'intéresser au cycle de l'eau, mais l'invite plutôt à se pencher sur son projet d'éco-région. Depuis le début de cet été caniculaire, les écologistes sont aussi dans le collimateur de la droite et l'extrême droite, qui lui reprochent une vision punitive de l'écologie. Pour Marine Tondelier, les récents événements confirment tout ce que les écologistes disent depuis 50 ans, y compris sur l'eau devenue le nouveau détour politique quasiment obligatoire et l'objet de nouvelles passes d'armes entre les candidats.
3: Marie Lecoq du service politique de RFI.
1: L'afflux massif de migrants à Ceuta avait déclenché une vive polémique en Europe au début du mois d'août. Au Maroc, les autorités prennent maintenant quelques précautions.
3: Le ministère de l'Intérieur marocain met en garde ceux qui voudraient à nouveau franchir la frontière vers l'enclave espagnole tout au nord du continent africain. Car de nouveaux appels à se rassembler et à entrer à Ceuta émergent sur Internet. La date du 15 août circule sur les réseaux sociaux. François Hume, Ferkataji.
9: Des messages circulent sur TikTok, Instagram et Facebook appelant à un nouveau franchissement collectif le 15 août prochain à Ceuta, mais également à Melilla. Les 30 et 31 juillet dernier, plus de 70 000 personnes, selon la Guardia Civile espagnole, avaient répondu à ces appels et avaient réussi à entrer illégalement à Ceuta, enclave espagnole située au nord du Maroc. Ces candidats à l'Europe avaient franchi la frontière par la voie terrestre ou à la nage. Au moins 141 personnes se sont noyées et ont perdu la vie, selon une ONG espagnole. Un événement qui a créé une onde de choc des deux côtés de la Méditerranée. Le gouvernement marocain a été vivement critiqué pour avoir gardé le silence pendant 4 jours à la suite de ce drame. Cette fois, le ministère de l'Intérieur prévient, toute personne cherchant à prendre part à ces rassemblements sera empêchée, voire arrêtée, et des procédures judiciaires pourront être engagées, a prévenu le porte-parole du ministère. Par ailleurs, l'Intérieur a annoncé une vague d'arrestations contre un groupe de personnes soupçonnées d'être les auteurs de messages diffusés sur les réseaux sociaux, incitant à se rendre à Ceuta, sans donner davantage de détails sur les profils concernés. François Imferkataji, Casablanca, RFI.
3: Les bureaux de vote sont ouverts depuis une heure en Zambie, jour à la fois de législative et de présidentielle dans le pays d'Afrique australe. Pour la présidentielle, il y a 14 candidats, dont le président sortant, Aigande Itshilema.
1: Vous écoutez toujours RFI, il est minuit 6 à Bogota et l'heure est à la polémique indienne en Colombie, 3 jours après le séisme meurtrier.
3: Le bilan monte désormais à 265 morts, près de 3500 blessés et 496 personnes portées disparues selon le nouveau président du pays, Abelardo de la Espriella, investi il y a moins d'une semaine. Le dirigeant avait d'abord refusé l'envoi d'équipes de secours étrangères sur le sol colombien avant de se rétracter. Des critiques lui ont aussi reproché de rejeter l'aide de gouvernement de gauche. Son ministre des Affaires étrangères répond finalement travailler avec les différents pays sans considération idéologique ou politique. Ces multiples revirements ont en tout cas indigné sur le terrain. Najed Benrabah.
10: L'urgence économique que je propose permettra de créer un fonds dit du miracle pour réunir l'ensemble des dons nationaux et internationaux qui seront destinés à la reconstruction des hôpitaux.
11: Cette annonce a été faite par le président Abelardo de la Espriella lors d'une conférence de presse ce mardi, mais sans donner de détails sur les équipes de secouristes internationaux attendues. Pour Laura Bonilla, politologue et sous-directrice de la Fondation Pares, Paix et Réconciliation, c'est une erreur politique.
12: Ce gouvernement vient avec un complexe qui se produit avec de nombreux outsiders et des gens qui n'ont aucune expérience dans le secteur public. Ils pensent que les problèmes se résolvent avec la volonté exclusive. Ce sont des erreurs de débutants. C'est une erreur de novice qui combat tout ce que la Colombie a construit pendant des décennies face aux relations diplomatiques.
11: Pourtant, la Colombie ne peut pas se permettre de refuser de l'aide internationale.
12: Il y a des zones, par exemple Buenaventura. Nous, en tant que fondation, nous avons un bureau là-bas. Il n'y a pas assez de secouristes, la plupart sont de la Croix-Rouge, très peu, et non pas parce qu'ils ne veulent pas, mais parce que ce sont des zones abandonnées ou éloignées avec moins d'infrastructures pour recevoir de l'aide.
11: Le gouvernement a expliqué sa décision par un manque de personnel. Ayant pris ses fonctions il y a 6 jours, il n'avait pas encore pu nommer l'ensemble des directeurs d'agences, dont celle chargée de la gestion des catastrophes naturelles. Ces choses faites, les premières équipes de secouristes en provenance du Mexique et des États-Unis sont arrivées en Colombie. Najed Benrabah, Medellín, RFI.
3: Juste à côté de la Colombie, le Venezuela se rebelle aussi d'un tremblement de terre meurtrier, le double séisme de fin juin. Le pouvoir vénézuélien et l'opposition vont unir leurs efforts pour récupérer les fonds gelés de leur pays à la Banque d'Angleterre. Leur but, c'est de les utiliser pour reconstruire justement le Venezuela. Ils l'ont annoncé hier mercredi après une semaine de négociations. Deuxième point d'accord trouvé, le lancement d'un processus pour mettre en place une réforme de la justice. C'est une première étape cruciale en vue d'une éventuelle transition au Venezuela sous la surveillance des États-Unis, 7 mois après la capture de Nicolas Maduro, l'ancien président vénézuélien enlevé par l'armée américaine début janvier.
1: L'armée américaine, par ailleurs mobilisée depuis 5 mois contre l'Iran.
3: Et dans ce contexte, cette interview rare, presque inédite, un très haut responsable des gardiens de la Révolution a pris la parole hier soir sur la chaîne américaine américaine PBS. Objectif affiché, à moins de 3 mois désormais des élections demi-mandat aux États-Unis, faire entendre directement à la population américaine leur récit de la guerre. Abla Jonaïdi.
13: Dans cette interview de 9 minutes, le conseiller de haut rang du commandant du corps des gardiens de la Révolution, Ahmed Reza Naqdi, dit vouloir contester le récit de la guerre par les médias occidentaux. Selon lui, Washington voulait renverser le pouvoir iranien et désintégrer le pays. Deux objectifs qui, affirme-t-il, ont échoué. Le temps joue pour nous, ajoute Naqdi. Plus la guerre dure, plus l'Iran apprend à combattre l'armée américaine. Interrogé sur l'idée de prolonger la guerre jusqu'au départ de Donald Trump, l'homme ne dément pas. Il évoque au contraire une stratégie d'attrition, rendre politiquement insupportable pour les États-Unis, le coût d'une nouvelle guerre contre l'Iran. Le responsable en profite pour lancer une accusation qu'il espère percutante dans une société américaine hautement polarisée. Il accuse Trump et son entourage de profiter financièrement du conflit, appelant même le Congrès à comparer leur patrimoine avant et après la guerre. Une manière de dire aux Américains que le gouvernement ne fait pas cette guerre pour sa propre population. Pas un mot de la répression infligée aux Iraniens sous couvert de la guerre contre l'Amérique. Dans cette interview réalisée en Iran même, le corps des gardiens de la Révolution est classé terroriste par nombre de pays occidentaux, dont les États-Unis.
3: Abla Jonaïdi. Le Japon proteste vigoureusement après une visite de Vladimir Poutine sur les îles Kouril, tout à l'est de la Russie. C'est le premier déplacement sur place du président russe, alors que Tokyo revendique depuis des décennies l'archipel.
14: On termine avec du sport et le retour d'une légende au championnat d'Europe de natation.
3: La Suédoise Sara Sjöström, médaillée d'or en 50 mètres papillon hier, une performance d'autant plus remarquable pour la nageuse de bientôt 33 ans qu'elle s'est éloignée des bassins pendant 2 ans, le temps de devenir maman. Un retour en beauté, Christophe Diremzian.
15: Le temps et la coupure maternité ne semblent avoir eu aucun effet sur elle. Sara Sjöström, de nouveau au sommet d'un podium, le 99e de sa carrière, reprise seulement en avril dernier, la reine du sprint est de retour, heureuse et agréablement surprise.
16: Je me sens reconnaissante pour avoir pu revenir à ce niveau si rapidement. C'est un processus de reconstruction. Mon entraîneur m'aide à retrouver lentement ma force à la salle de sport et dans la piscine. Je ne suis pas encore revenue là où j'en étais auparavant, mais j'y arrive lentement. Et j'ai bien réussi aujourd'hui, donc je suis heureuse.
15: La maman d'un petit Adrien depuis un an allie longévité et précocité. Championne d'Europe dès 14 ans en 2008, 14 titres mondiaux au compteur et un doublé 50-100 mètres nage libre inattendu au JO de Paris 2024. Un palmarès tout aussi énorme que sa force mentale pour l'ex-nageuse Charlotte Bonnet, consultante pour Radio France.
17: Quelqu'un de très déterminé, de très sûr d'elle sur la capacité de tout ce qu'elle a mis en œuvre toute l'année pour le jour J éclater un record du monde ou faire championne du monde, championne olympique. Il n'y a pas grand chose qui l'arrête. Elle n'était pas sûre de se mettre sur le 100 mètres au JO de Paris, elle le gagne. Quand tu as fréquenté des sportifs de haut niveau et que tu fréquentes Sarah, tu vois en fait qu'elle laisse rien au hasard.
15: Sjöström, courant marin en suédois, un nom prédestiné pour une championne prête désormais à se laisser porter vers les Jeux de Los Angeles et qui n'entendait pas en ce 12 août être éclipsée par la jeune génération.
3: Christophe Diremzian au championnat d'Europe de natation. Du côté du football, maintenant, la saison commence très bien pour le Paris Saint-Germain. Premier match officiel de la saison hier soir en Supercoupe d'Europe et premier titre. Les Parisiens ont en effet battu Aston Villa 2-1. Et puis on connaît l'affiche de la finale de la CAN féminine en football. Ce sera Cameroun-Malawi dimanche à Rabat. Le Cameroun a éliminé le Maroc, pays hôte de la compétition, hier soir au tir au but. Un peu plus tôt, c'est le Malawi qui s'est imposé face à l'Algérie 3-1, la surprise de la compétition. Rappelons que c'est la première CAN des joueuses Malawi.
14: Et on y reviendra évidemment dans le journal des sports dans une demi-heure. Merci beaucoup Diane Berger. 5h13 en temps universel, les bureaux de vote sont ouverts en Zambie, élections législatives et présidentielles avec 14 candidats, dont le chef d'État sortant Hagende Ichilema, plutôt favori, mais tout de même concurrencé, selon cette experte.
18: C'est certainement une élection beaucoup plus disputée que nous ne l'imaginions encore 6 mois avant le scrutin. Je pense que l'opposition va réaliser une très bonne performance, meilleure que celle de n'importe quelle force d'opposition dans l'histoire de la Zambie.
14: On fera le point sur l'état des forces en présence, les enjeux du scrutin aussi tout au long de ce RFI matin. Un point aussi sur la situation au Moyen-Orient, particulièrement dans le détroit d'Ormuz où la circulation est toujours très limitée. Les Iraniens demandent aux États-Unis de respecter toutes leurs conditions pour envisager une réouverture. Donald Trump, lui, poursuit son blocus et assure garder le contrôle du détroit. Alors qui est en position de force? Élément de réponse vers 6h20 en universel, 8h20 heure de Paris avec Pascal Hausser. ancien amiral, directeur général de la Fondation pour la maîtrise des enjeux stratégiques. Ce jeudi 13 août, c'est aussi la journée nationale de la femme en Tunisie, le pays qui célèbre les 70 ans de son code du statut personnel. C'est l'un des textes certainement les plus progressistes du monde arabe pour les droits des femmes. Que reste-t-il justement de cet héritage? On en parlera avec notre autre invité dans une demi-heure, Ella Ben Salem, secrétaire générale de l'Association tunisienne des femmes démocrates. Et puis la Roumanie obligée de fermer sa seule centrale nucléaire en raison du manque d'eau dans le Danube. La sécheresse qui, on le disait, touche une partie de l'Europe, y compris la France, et les maraîchers en constatent directement les conséquences.
19: Sur ce bouquet là, on a 3 tomates qui vont arriver, et là on aurait dû en avoir 1, 2, 3 de plus. Et les tomates, elles vont aussi être plus petites, donc moins lourdes, et comme ça se vend au kilo, c'est aussi une perte de ce niveau là quoi.
14: Un reportage écouté dans le journal de 7h, TU. Mais d'abord, on va s'intéresser à un insecte, certes très joli, mais sous très haute surveillance aussi en Europe, le scarabée japonais. C'est la question d'environnement du jour, hein, Lucille Gimbert. Pourquoi fait-il autant peur, ce scarabée, à l'Union européenne?
20: Il fait la taille d'un pois chiche, 1 cm à l'âge adulte. Il a une belle couleur verte et de petites touffes de soie blanche sur les côtés et sur le dos. Et il est visible en ce moment en Europe de juin à septembre. Très joli donc, ce scarabée japonais, mais potentiellement très destructeur. Au Japon, d'où il est originaire, il ne pose pas de problème car sa population est régulée par des prédateurs naturels, notamment des mouches chez des guêpes. Mais sorti de son milieu naturel, sans prédateurs et dans un climat qui lui convient, il devient une espèce exotique envahissante. Aux États-Unis, où il a été importé par mégarde en 1916, il est désormais présent sur 2/3 du territoire et fait des ravages considérables, plusieurs centaines de millions de dollars par an entre pertes agricoles et coûts de la lutte contre cet insecte ravageur.
14: Et il est donc présent, vous le disiez, en Europe.
20: Oui, il est arrivé sur le continent européen à Milan en 2014 et a formé depuis des foyers importants dans le nord de l'Italie et en Suisse. Puis les années suivantes, il a été détecté aux Pays-Bas, en Allemagne, en Slovénie et l'an dernier en France, en Espagne et en Autriche. Quelques individus seulement à chaque fois, mais les autorités sont sur le qui-vive.
14: Pourquoi est-ce qu'il est aussi destructeur alors pour l'agriculture?
20: Durant l'été, lorsqu'il est adulte, le scarabée japonais vole et s'attaque aux plantes. Davide Martinetti est chercheur à l'INRAE et originaire de la zone du foyer d'infestation en Italie.
21: Ils ont un comportement, surtout les adultes, très grégaire. Ça veut dire que quand il y a un petit nombre d'individus qui commencent à s'attaquer à une plante, par exemple, ils commencent à produire des phéromones, donc des espèces d'odeurs qui vont attirer d'autres individus. Et donc, tous les individus qu'ils ont dans les alentours, ils vont attaquer la même plante. Et vous pouvez observer des milliers d'individus sur une seule plante. Souvent, on parle de densités énormes, de plusieurs dizaines de milliers ou centaines de milliers d'individus par kilomètre carré.
20: Et le scarabée japonais peut manger plus de 400 espèces de plantes différentes, soja et maïs aux États-Unis. Et en Europe, il raffole des vignes, des arbres fruitiers et des rosiers en particulier. Vu l'importance des secteurs agricoles et viticoles, le risque est donc important pour l'UE.
14: Alors, qu'est-ce que fait l'Europe, Lucie, pour freiner son expansion sur le continent?
20: Avant tout, il y a la détection précoce dans les stations-service, les gares, les aéroports, grâce à des pièges. Car ce scarabée se déplace en autostop dans nos bagages et nos marchandises. La mondialisation des échanges favorise l'expansion de ces espèces envahissantes. Ensuite, on pose davantage de pièges de manière stratégique pour tenter de contenir sa présence quand il a été détecté. Et s'il s'établit malgré tout, les États-Unis utilisent des pesticides, mais cela pollue l'eau, les sols et menace notre santé. Il existe aussi des solutions biologiques, comme des vers microscopiques, des mouches ou des champignons qui tuent ces insectes. Attention, pour ceux qui vivent en Europe, n'installez pas de pièges dans vos jardins. Vous risquez au contraire d'attirer une colonie sur votre terrain. Si vous détectez un scarabée japonais, attrapez-le, prenez-le en photo et signalez-le aux autorités locales qui pourront agir comme il se doit. Pour nos auditeurs africains, pas d'inquiétude en revanche. A priori, pas de risque que le scarabée japonais s'établisse en Afrique car les conditions climatiques lui sont beaucoup moins favorables.
14: La question d'environnement avec Lucille Gimbert. C'est une petite graine qui a su germer à travers le monde, certes pas encore très populaire en Afrique. Elle s'est implantée en tout cas en Occident, en Chine également, un petit peu moins en Inde. Le quinoa, originaire des Andes en Amérique du Sud, le premier producteur mondial, c'est le Pérou. Et le deuxième, la Bolivie, qui a connu une véritable fièvre du quinoa entre 2012 et 2015 avec des prix au sommet. Mais ça, c'était avant. Désormais, il y a trop de producteurs, des prix non stabilisés, un changement climatique, des agriculteurs qui déchantent. Le quinoa de l'âge d'or à la désillusion en Bolivie, c'est un grand reportage de Nils Sabin que vous pourrez réécouter entièrement tout à l'heure sur notre antenne.
0: On dirait que votre récolte est bien avancée.
2: Ah oui, ça avance. On vient juste de terminer la récolte. Il reste le séchage et le tri. C'est pas terrible cette année. Il y a eu de la production, mais pas tant que ça. Le gel nous a tous pas mal affectés, nous les producteurs de ce secteur. Sur 100%, je dirais qu'on pourrait récolter environ 60% d'après mes calculs.
0: Edgar est un producteur plutôt chanceux. Il possède autour de 20 hectares. Ce n'est pas énorme, mais ça lui permet de vivre décemment. À quelques kilomètres de là, Cléto Mamani, lui, n'a pas cette chance.
22: Je cultive du quinoa, mais j'ai aussi d'autres petits boulots, comme le transport, par exemple. Parfois, le quinoa suffit à subvenir à nos besoins pendant toute l'année. Mais d'autres années, le gel peut tout détruire, alors nous devons trouver un autre moyen de gagner notre vie. Peut-être aller travailler dans d'autres régions comme Oruro, Santa Cruz ou Cochabamba.
0: Cette migration temporaire est de plus en plus courante avec le dérèglement climatique qui fragilise les récoltes. Cette année, en plus des gelées, la pluie s'invite pendant la moisson, un phénomène plutôt nouveau qui préoccupe Cléto.
22: La pluie nous pose quelques problèmes parce que le quinoa s'humidifie et risque de s'abîmer, de pourrir, de noircir.
0: Plus tard dans la journée, nous rencontrons un autre producteur, Orispo Choque. Il a 64 ans, possède 100 hectares et il nous raconte comment la production de quinoa a évolué ces dernières décennies.
23: Quand j'étais jeune, le quinoa, eh bien, il n'y avait pas autant de parasites. Les précipitations étaient meilleures et la production était bonne. Aujourd'hui, certains producteurs utilisent beaucoup de pesticides. Ça n'existait pas à cette époque-là.
14: Le grand reportage de Nils Sabin à réécouter en intégralité à partir de 11h10, temps universel. À Paris, il est 7h22, il a créé sa propre maison d'édition. Après la santé, la gastronomie ou encore le sport, eh bien, on ouvre un nouveau chapitre ce jeudi de notre série sur la diaspora africaine en France, des portraits de personnalités inspirantes et donc rencontre avec Christian Brice Hondo. Reportage de Sylvie Coffi.
24: En fait, je suis devenu éditeur par coup de foudre parce que, vous savez, les univers d'édition, on voit ça de loin, quoi, en fait. On voit les livres, mais on ne sait pas ce qu'il y a derrière. Donc même moi, je ne m'imaginais pas travailler dans ce monde-là.
25: Lunettes, rivets sur le nez, cheveux coupés à ras, ne vous plongez pas dans son regard qui dissimule un passé douloureux.
24: À 3 mois, j'ai failli mourir à la naissance. C'est-à-dire que j'ai eu un truc franchement très rare. C'est-à-dire que j'avais du pus dans les poumons. Donc j'ai été évacué très tôt en France. Chaque fois que je croisais des tantes ou des oncles, ah, le miraculeux, il a failli mourir et tout.
25: Un enfant miraculé. À 51 ans, le Gabonais Christian Brice Hondo, avant d'embrasser le monde de l'édition, a eu une première vie.
24: On avait monté une maison de production avec mon frère pour faire des documentaires. Et au cours d'une interview d'un éditeur, parce qu'ils avaient sorti une BD de Samuel Eto'o, et cet éditeur, c'est Dagan, c'était un coup de cœur.
25: Les coups de cœur et les coups de foudre semblent rythmer sa vie. C'est l'un des traits de sa personnalité. Après sa rencontre avec l'éditeur et historien Dieudonné Nyamakou, il crée à taille humaine sa propre maison d'édition Obangam en 2021.
24: Obangam veut dire en langue fond du Gabon, solidarité indéfectible. Donc à travers ce nom-là, j'ai voulu créer des liens entre les cultures, à travers la littérature. En fait, c'est la touche un peu africaine de la maison d'édition.
26: Pourquoi cette volonté d'être ancré sur le continent africain ?
24: Les auteurs africains, de manière générale, manquent de visibilité. Certains auteurs qui écrivent, qui ont du talent, c'est très rare qu'on les édite dans des maisons d'édition traditionnelles. Il y en a quelques-uns qui réussissent, mais la grande majorité vraiment souffre de cet handicap-là. Donc je me suis dit, pourquoi pas donner la chance à ces talents ? C'est-à-dire des univers qu'on ne connaît pas, franchement. Il faut leur donner, on va dire, une visibilité. Il faut les mettre en avant parce qu'il y a une demande aussi. Hein. Il y a une diaspora noire, française, africaine et noire internationale qui vit à Paris. Paris, c'est un centre culturel très important qui demande à lire des livres qui ressemblent à ce qu'ils vivent au quotidien, à leur culture, à leur univers en fait. Mais il faut juste que les livres soient de qualité aussi. Il faut que les auteurs soient de qualité. Et voilà.
26: Comment vous choisissez vos auteurs? C'est eux qui vous choisissent ou c'est vous?
24: Moi, je ne cherche pas forcément des auteurs. Pourquoi? Parce que je pars du principe que c'est des rencontres, c'est des coups de cœur. Et aussi, sur le plan technique, je fais des contrats compte d'édition. C'est-à-dire que c'est moi qui prends en charge toute la fabrication du livre. Et je reverse à l'auteur des droits d'auteur, en fait. Je prends des risques quand je décide d'éditer un auteur.
25: Il prend son temps pour choisir les auteurs qu'il souhaite éditer. Ce sont les femmes qui dominent. Et parmi elles, l'autrice sénégalaise Sokhna Ndao. Il vient de publier son dernier roman, Catharsis.
4: Je cherchais un éditeur et puisque j'ai vu sur son site internet qu'il publiait des femmes noires, je lui dis tiens, il a une sensibilité particulière pour la littérature féminine ou afro-féminine descendante, donc peut-être que vu les thématiques abordées dans mon roman, je trouverai un écho chez lui. Les violences sexistes, les violences psychologiques, la toxicité des relations, des rapports à autrui. Il y a énormément, si vous allez sur les réseaux sociaux, de hashtags portés par des Sénégalaises pour dénoncer ces violences. Donc c'est un roman engagé.
25: Une rencontre inattendue.
5: Ce qu'elle n'a pas dit, c'est qu'entre le fait que j'ai lu le manuscrit et le fait qu'on échange, elle a disparu pendant un an. Comme Cendrillon, ce que j'ai beaucoup aimé de Sokhna, c'est que les thématiques qu'elle dénonce dans ses livres, elle les porte aussi par sa voix. Et moi, j'aime les auteurs qui ont de la personnalité et qui assument des idées qu'ils véhiculent à travers leur roman.
25: Un homme de l'ombre discret qui s'est donné pour mission d'éditer de nouveaux talents de la littérature afrodescendante.
14: Un reportage de Sylvie Coffey. Allez, juste avant l'actualité africaine, le choix des programmateurs pour aujourd'hui, c'est Dixon Gawani, l'artiste d'origine ghanéenne, avec ce titre, Sotina.

0: Son Gawani qui renouvelle hein, avec ce titre le Simpa, vous savez, ce genre musical traditionnel qui vient du peuple d'Agomba établi dans le nord du Ghana, et bien c'est dans la playlist RFI en ce moment. Restez avec nous dans un instant, l'actualité africaine.
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4: Et maintenant, je crois que nous allons pouvoir vous quitter, auditeurs amis, en vous souhaitant une excellente journée à tous.
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6: L'enfant avait une cage, mais n'avait rien à mettre dedans. Un oiseau, oh, ce serait dommage. Il voudrait y mettre une chose qui pourrait à la fois rester et s'en aller quand elle le veut. Aujourd'hui, il fait beau. Ce serait bien d'accrocher sa cage à un rayon de soleil, l'ouvrir et voir ce qui pourrait à la fois rester et s'en aller. L'accrocher à un rayon de soleil, c'est bien, parce qu'il fait beau. Mais les jours où il fera gris, ou il fera froid, c'est plus difficile de l'imaginer. Et il y a aussi la nuit. Et la nuit, cette cage, on pourrait l'accrocher à une étoile, ou à la lune. Bon, il sait bien que ce n'est pas possible. Ben, en attendant, il fait beau, il y a bien quelques nuages qui passent dans la cage entre les barreaux. C'est pourtant un gros nuage, et puis il y a un oiseau qui tourne autour de la cage ouverte. Quelques autres curieux s'en approchent, mais n'entrent pas. Depuis le temps, il sait que quelqu'un l'habite. Qu'il soit froid ou qu'il soit chaud, c'est le vent qui vient, qui va, entre les barreaux. Et pour voir s'il est là, le petit garçon y a mis une plume d'oiseau. Du souci à Saint-Hippolyte, ne laisse rien en suspens ou en sursis, tu agis vite ou tu t'alites. Du souci à Saint-Hippolyte, ne laisse rien en suspens ou en sursis, tu agis vite ou tu t'alites.

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paroisse pour pleurer la mort d'un apprenti anarchiste qui restera gravé dans nos mémoires comme un exemple de chansonnier engagé. 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
1: Il est 6h en temps universel. Merci d'écouter RFI.
2: Clotilde Dumais.
1: Le journal international. Bonjour Candice Mazotomazic.
3: Bonjour Clotilde, bonjour à toutes et à tous.
1: La Cisjordanie occupée à la une. Des maisons de familles palestiniennes encerclées par des colons israéliens.
3: Deux familles terrées chez elles face à des colons violents dans le nord du territoire. L'armée israélienne s'est contentée de condamner cette attaque avant de se retirer puis de revenir ce matin. Nous ferons le point avec notre correspondante dès le début de ce journal. L'actualité au Moyen-Orient, c'est aussi la visite du chef de la diplomatie turque en Égypte aujourd'hui. Un déplacement, une semaine après le pacte de défense scellé entre Ankara, Riyad et Islamabad, accord que la Turquie cherche à élargir au Caire. Au sommaire également la Colombie, où l'on peine à acheminer l'aide humanitaire pour les sinistrés du séisme. Le Soudan face à une nouvelle avancée des paramilitaires. Et puis combien coûtent les canicules en France? Quelques éléments de réponse à la fin de cette édition.
1: Les violences des colons israéliens se poursuivent, donc en Cisjordanie occupée, nouvelle illustration, à Kousra, où des familles palestiniennes sont retranchées chez elles.
3: Oui, faute de pouvoir sortir, empêchées par des colons israéliens qui encerclent leur maison, assiégée depuis 4 jours maintenant. Ça se passe à Kousra, près de Naplouse, dans le nord du territoire. L'armée israélienne a fini par se rendre sur place. Elle a démantelé l'avant-poste illégal qui avait été installé, mais aucun colon n'a été délogé. Frédéric Misselin, vous êtes la correspondante de RFI à Jérusalem. Des affrontements ont éclaté hier et de nouvelles tentatives d'évacuation semblent en cours.
4: Oui, sur une colline isolée du village de Kousra, deux familles palestiniennes sont terrées chez elles, terrorisées. Jour et nuit, une dizaine de colons lancent des pierres, bloquent l'accès à leur maison. Impossible d'entrer ou de sortir depuis 4 jours, raconta hier soir Aïcha Abourida, une des habitantes.
5: Nous sommes assiégés par les colons, mais nous tenons bon. Avec l'aide de Dieu, nous ne quitterons pas notre maison, quoi qu'il arrive, malgré les coupures d'eau et d'électricité, et malgré leurs attaques répétées qui visent à nous déplacer.
4: L'attitude de l'armée israélienne pose question. Aujourd'hui, sous la pression médiatique, un haut gradé s'est déplacé hier à Kousra. Il a discuté avec les familles. La situation a été qualifiée d'inacceptable. La tente des colons installée devant les maisons palestiniennes a été démantelée, mais les colons, eux, n'ont pas été délogés.
3: Et Frédéric, l'armée s'était retirée hier avant de revenir ce matin ?
4: Oui, hier, en laissant les deux familles palestiniennes seules face à la violence, ce matin, les soldats seraient de retour à Kousra, selon le Times of Israel. Ils semblent essayer une nouvelle fois d'évacuer les colons, de mettre fin au siège. Et pour Yuli Novak, le directeur de l'ONG israélienne de défense des droits humains, B'Tselem, eh bien, le problème est beaucoup plus large.
6: Ce qui se passe à Kousra n'est pas un incident isolé. Des milices de colons appuyées par l'armée israélienne étendent leurs attaques aux villages et villes palestiniennes, s'emparent des terres, attaquent les maisons et chassent les familles. Le nettoyage ethnique par Israël en Cisjordanie s'accélère et s'étend à la vue de tous.
4: Sur les vidéos prises ces deux derniers jours par les familles assiégées, on voit clairement certains soldats sympathiser avec les colons. L'armée affirme qu'elle assigne un bataillon supplémentaire en Cisjordanie occupée pour rétablir l'ordre.
3: Les réactions ce matin de l'ambassadeur américain en Israël dans un post sur ses réseaux sociaux. Mike Huckabee a fermement condamné ce qui se passe en ce moment à Kousra. Il assure que Washington a été très impliqué dans les efforts pour mettre fin au siège en cours et pour éliminer, je cite, les terroristes israéliens qui font cela. C'était les précisions à Jérusalem de Frédéric Misselin. Faire taire les dissidents, intimider des communautés et punir des personnes exerçant leurs droits fondamentaux dans un communiqué commun publié hier soir. L'Union européenne et une trentaine de pays, dont le Royaume-Uni et le Canada, dénoncent les exécutions judiciaires de manifestants qui se multiplient ces derniers mois en Iran. La semaine dernière, déjà, l'ONU avait exprimé son inquiétude face à cette hausse de mise à mort. 56 personnes ont été tuées depuis les premières pendaisons liées aux manifestations du début de l'année.
1: Moins d'une semaine après avoir signé un pacte défensif avec l'Arabie Saoudite et le Pakistan à la Mecque, eh bien la Turquie courtise désormais l'Égypte.
3: Un accord défensif semblable à l'OTAN. Il stipule notamment que l'attaque de l'un des pays membres sera traitée comme une attaque contre tous les pays signataires. Alors ces derniers jours, Ankara n'a pas manqué d'exprimer sa volonté de voir le Caire rejoindre ce pacte. C'est dans ce contexte donc que le chef de la diplomatie turque à Khan Fidan effectue une visite en Égypte à partir d'aujourd'hui. Céline Pierre-Magnani, vous êtes la correspondante de RFI dans la capitale turque. Pourquoi la Turquie souhaite rallier l'Égypte à cet accord de défense ?
2: Alors, comme d'autres dirigeants de puissance moyenne, le président Recep Tayyip Erdogan fustige depuis des années l'ordre mondial hérité de 1945. Alors, cet accord signé avec l'Arabie Saoudite et le Pakistan est un acte très concret, une alliance sunnite qui lui permet de s'émanciper des États-Unis, son principal partenaire militaire au sein de l'OTAN. Pour le président turc, les questions régionales doivent, je cite, être résolues par les acteurs régionaux. L'alliance est donc destinée à s'élargir pour cumuler les forces de la région. L'Égypte, qui était l'un des pays pressentis pour rejoindre le pacte, aurait préféré rester en retrait. Le pays développe sa propre stratégie dans un contexte de recomposition des équilibres régionaux. Et le Caire souhaite en effet temporiser pour préserver ses relations avec Israël, mais aussi avec les Émirats Arabes Unis, avec lesquels elle a passé un traité de défense. Mais Ankara, locomotive du projet, n'a pas dit son dernier mot. Le ministre des Affaires étrangères turc ne manquera pas d'aborder le sujet lors de sa visite en Égypte, mais devra aussi convaincre l'Arabie Saoudite, très frileuse à cette perspective.
3: Céline Pierre Magnani en direct de Ankara.
1: Dans l'actualité également, Candice, au moins 265 morts, près de 3500 blessés, 500 disparus dans le séisme qui a frappé lundi la Colombie.
3: C'est le nouveau bilan transmis il y a quelques heures par le président Abelardo de la Esprilla, le chef d'État fraîchement élu qui a décrété l'état d'urgence économique. Une mesure l'autorisant notamment à lever des impôts et modifier le budget sans passer par le Parlement. Sur place, les secouristes sont toujours à pied d'œuvre pour tenter de retrouver d'éventuels survivants, notamment dans le département du Chocó, un territoire pauvre, particulièrement affecté par le tremblement de terre, où il devient de plus en plus difficile d'acheminer de l'aide humanitaire. Justine Fontaine a pu joindre la représentante de l'UNICEF en Colombie. Elle a un bureau dans la région et vient d'envoyer du personnel en renfort.
7: Rien qu'à Quibdo, la capitale du Chocó, les dégâts sont considérables. L'UNICEF elle-même s'est retrouvée sans bureau et sans logement pour son personnel sur place, témoigne sa représentante en Colombie, Tania Chapuisa.
8: L'évaluation disait qu'on ne devrait pas retourner dans ce bâtiment pour le moment. Même le grand hôtel de Quibdo a été endommagé et a dû fermer.
7: L'agence de l'ONU pour l'éducation et l'enfance a envoyé des renforts dans la région, arrivés ce mercredi, pour distribuer bientôt des kits d'hygiène ou encore des systèmes de purification d'eau dans certains villages. Mais il faudra encore un peu de temps pour évaluer précisément les besoins et surtout pour acheminer l'aide.
8: Le Chocó est inaccessible, sauf dans beaucoup d'endroits par rivière. Mais les rivières aussi sont compliquées parce qu'il y a beaucoup de groupes armés présents dans le Chocó. Alors, il y a des complications logistiques vis-à-vis comment arriver dans les petits villages, pas simplement dans la capitale de Quito.
7: Dans la région, les cours ont été suspendus et au moins une trentaine de bâtiments scolaires ont été endommagés. L'UNICEF appelle à ce que les élèves puissent revenir le plus vite possible en classe pour éviter que les jeunes soient recrutés par les narcotrafiquants et d'autres groupes armés.
3: Les explications signées Justine Fontaine.
1: Au Soudan, les paramilitaires revendiquent le contrôle d'une nouvelle localité à la frontière avec l'Éthiopie.
3: Et c'est depuis le territoire éthiopien que les forces de soutien rapide ont lancé hier l'assaut vers la ville de Gessan, localité située dans l'état du Nil Bleu au sud-est du Soudan, dont ils assurent avoir pris le contrôle. Après avoir essuyé plusieurs revers ces derniers mois dans d'autres régions du pays, comme au Kordofan ou au Darfour, les FCR cherchent à reprendre l'initiative dans le conflit qui les oppose à l'armée. Les troupes gouvernementales dénoncent de leur côté l'implication d'Addis Abeba, et ce n'est pas la première fois, Oudra Ibrahim.
9: Selon de preuves concordantes, les FSR et les forces d'Abdelaziz Al-Halo, dirigées par Joseph Toka, s'entraînent dans un camp à Beni Shengoul, en Éthiopie. Ce camp leur sert de base de repli pour réorganiser leurs forces. L'Éthiopie achemine également, comme la Libye et le Tchad, l'aide militaire émiratie aux paramilitaires soudanais à travers l'aéroport d'Assosa. Mais Addis Abeba nie toujours son implication. Les FSR affirment avoir pris totalement Gaysan et leurs combattants ont pris des photos et des vidéos devant le centre médical situé au cœur de la ville. Ils montrent également des dépôts d'armes appartenant à l'armée et qui sont désormais en leur possession. L'armée indique cependant que les combats continuent et que la base militaire occupée par la division 13 infanterie est toujours en sa possession. L'armée pillonne, moyennant des drones turcs, les positions des FSR dans la ville. Selon l'OIM, les affrontements violents ont fait fuir 2500 personnes, dont 500 familles.
3: Ouda Ibrahim. Et à noter qu'une nouvelle défection dans les rangs des FCR a eu lieu hier. C'est le gouverneur du Darfour, Ahmad Mohamed Ahmed. Il a annoncé sa désertion en direct sur une chaîne de télévision saoudienne.
1: Le seuil des 40 degrés en passe d'être franchi dans le sud de la France aujourd'hui, avec des températures records encore attendues.
3: Une cinquième vague de chaleur qui va toucher toute l'Europe. Alors au-delà des victimes qui vivent la canicule dans leur chair, l'économie, elle aussi, est affectée. Selon la ministre française de la transition écologique, les canicules à répétition qu'a connu le pays cette année pourraient coûter entre 10 à 15 milliards d'euros. Mais il faut rester prudent sur ce calcul, Pierre-Olivier, car chiffrer le coût d'un épisode météorologique est un exercice difficile.
10: Première difficulté pour calculer combien coûte une canicule, il faut prendre en compte ses effets directs et indirects sur l'économie. Pas toujours facile à quantifier, Pascal Delima, chef économiste chez BKMC.
11: Les coûts directs, c'est les dommages qui sont directement liés à la canicule, par exemple la baisse des rendements agricoles, une surconsommation électrique, ça c'est vraiment des coûts directs. Et puis ensuite, il y a des coûts indirects qui sont des effets en cascade dans le reste de l'économie. Puis on prend l'exemple d'une récolte. Si une récolte diminue, les prix alimentaires vont augmenter. C'est un impact indirect.
10: Autre difficulté, calculer le manque à gagner par rapport à une année sans canicule. Là encore, les indicateurs comportent des marges d'erreur.
11: Les méthodes aujourd'hui qu'on utilise, c'est d'imaginer la production française si cette canicule n'avait pas eu lieu. Donc on compare les mêmes territoires pendant des périodes chaudes, on compare des productivités d'entreprises qui sont exposées de la même façon. Il y a des marges d'erreur forcément. On peut produire un ordre de grandeur crédible, mais il n'existe pas un chiffre unique du coût des canicules et attention.
10: Preuve de la complexité à chiffrer le coût d'une canicule, l'INSEE a refusé de confirmer les chiffres avancés par Monique Barbu.
1: Pierre-Olivier, puis on termine, Candice, avec une affaire turque sortie hier en salle sur les écrans français.
3: Une histoire de statut social et de compromission. Sophie Torlotin, le cinéaste, Hüseyin Aydin Görsoy signe aussi un film, un thriller tendu sur une communauté peu représentée en France.
12: Elle refuse de bosser avec un avocat turc.
13: Né Mustafa, il a choisi le prénom Mathieu pour s'intégrer dans le milieu concurrentiel des avocats d'affaires. Alors quand le jeune Abdullah, victime d'une agression raciste dans son taxi, lui demande de l'aide, il lui conseille d'accepter l'argent que propose le coupable, neveu d'un parlementaire européen.
14: Ça a été un immense défi d'être en empathie avec lui.
13: Lionel Erdogan incarne l'avocat peu scrupuleux.
14: Ma réflexion s'est portée sur la sincérité de son acte de départ de proposer de l'argent. Sincèrement, il pense qu'il va aider Abdullah, qu'il va avoir l'argent, il va pouvoir vraiment aider sa famille, il va pouvoir se trouver un projet.
15: Si on a la garantie que l'affaire est enterrée, c'est bon pour nous.
13: Ce cheminement d'ascension et de chute d'un transfuge de classe permet aussi de découvrir la communauté turque peu représentée au cinéma.
14: Je crois que c'est l'un des premiers films sur la communauté. Je me rends compte que les gens sont heureux aussi de découvrir cette communauté qu'ils ne connaissent beaucoup par le sport, évidemment, mais par les restaurants kebab, tout ça. Voilà. Et là, on pousse un peu la porte et on se dévoile un tout petit peu.
13: Mathieu pense devoir gommer son identité turque pour s'intégrer, quand Abdullah revendique qu'on le considère comme un Français à part entière. Sans manichéisme, une affaire turque permet aussi avec subtilité d'explorer ses questionnements identitaires.
3: Une affaire turque, c'est à voir en ce moment dans les salles de cinéma françaises.
1: Merci beaucoup Candice Mazotomazic. Les sports avec vous, Pauline Guillou. On commence avec du football et le PSG qui lance déjà sa moisson de trophées.
16: Et oui, premier match de la saison et premier trophée pour Paris qui s'offre la Super Coupe d'Europe qui oppose les vainqueurs de la Ligue des Champions aux vainqueurs de la Ligue Europa. 2-1 face à Aston Villa avec l'ouverture du score signé Gvichak, Barachtelia. Égalisation des Villans avant la mi-temps et Désiré Doué à la 60e minute de jeu pour offrir le titre à Paris. Il s'est exprimé au micro de nos confrères de Canal+, juste après la rencontre.
17: C'est l'état d'esprit qu'on a, à l'état d'esprit de toujours vouloir gagner, d'être le plus compétiteur qu'on puisse être. Et voilà, ce soir on a encore montré de très bonnes choses. On a su être efficace devant le but, bien défendre aussi même si on prend ce but. Ça a été une très bonne équipe d'Aston Villa en face, mais on est très content. Retour de vacances, on sait que c'est pas facile, mais on a mis les choses en place ce soir. Il y en a qui ont repris il y a deux jours lundi dernier, moi j'ai repris lundi dernier, mais voilà, c'est exceptionnel, il faut qu'on continue comme ça. C'est une très bonne saison qui débute avec un très très beau trophée. Maintenant il faut aller chercher le trophée des champions dimanche.
16: Ah oui, si certains avaient les yeux rivés vers le ciel pour assister à l'éclipse, les Parisiens, eux, ont les yeux rivés vers les trophées. Ils ont encore faim alors qu'ils viennent de remporter leur 10e trophée en 2 ans seulement.
1: Toujours en football, le message très émouvant de Lionel Messi sur ses réseaux sociaux après le décès de son père.
16: Ah oui, un message qui rappelle que rien n'est éternel, hein, pas même Lionel Messi, que l'on a vu survoler la Coupe du Monde cet été, sa 6e pour aller chercher une finale et que bon nombre de supporters aimeraient voir continuer à jouer. Mais sans son père, personnage ô combien important dans sa carrière, l'astre argentin déclare ne pas se voir jouer encore longtemps sans le regard de son père, ami et agent, selon ses mots. C'est notamment avec lui que Lionel Messi avait quitté l'Argentine pour l'Espagne à l'âge de 13 ans seulement pour rejoindre le FC Barcelone.
1: Et puis on termine avec la natation. Pauline, retour sur la journée d'hier au championnat d'Europe.
16: C'était un jour sans pour la France ce mercredi. Aucune nouvelle médaille. Le relais 4x100 mètres nage libre féminin est passé à côté de la seule possibilité de podium en finissant 4. Les Français pourraient rectifier le tir ce jeudi. 3 d'entre eux se sont qualifiés en finale, notamment Maxime Grousset sur le 100 mètres papillon, le double champion du monde en titre dans la discipline, a fait le 3e temps des demi-finales, 50 secondes et 78 centièmes derrière le Suisse Noé Pontier et le Hongrois Christophe Milak. Les sensations sont bonnes pour Maxime Grousset qui replonge donc ce soir. Il était au micro de Christophe Diremzian.
18: Je me suis senti assez bien, je voulais faire le même 50 que le matin. Après, ouais, Noé fournit son effort dans la deuxième coulée. Moi, j'ai essayé quand même de faire une bonne deuxième coulée aussi. Je pense que je peux le tenir. Honnêtement, c'est juste que là, il faut vraiment faire l'effort. De faire 50-0 ou voilà, 50.2 comme il a fait. Et je ne me voyais pas le faire ce soir, tout simplement. Voilà, crescendo. Je préfère faire crescendo que ce que j'ai fait au 50 où j'ai tout mis dès le premier. Et après, je faisais pas de moins en moins bien, mais voilà, je préfère améliorer certaines choses.
16: La finale du 100 mètres papillon, c'est donc à suivre ce jeudi à 16h30 temps universel. Et parmi les titres décernés hier, celui du 100 mètres nage libre masculin au Roumain David Popovic, 46 secondes et 56 centièmes à battre.
1: Pauline Guillaume pour les sports, ça va être difficile. Juste avant notre invité international, aujourd'hui l'économie consacrée toujours cette semaine aux diasporas commerçantes et ce jeudi, on parle du cas des Chinois qui se sont installés en Afrique de l'Ouest au début des années 2000, soit dans le cadre de grands projets de construction d'infrastructures régis par des partenariats entre la Chine et certains pays africains, soit pour chercher de nouvelles opportunités de faire des affaires. Et c'est ce qui va nous intéresser ici. Explication avec Antoine Camara.
19: Plusieurs dizaines de milliers de migrants chinois exercent leur activité commerciale dans des pays d'Afrique de l'Ouest. La plupart s'installent dans les grandes villes et les capitales et une part importante de ces commerçants chinois est originaire des régions de l'Est de la Chine, explique Antoine Kernen, sinologue et professeur à la faculté de sciences sociales et politiques de l'Université de Lausanne en Suisse.
20: Il y a une proportion de personnes qui viennent de ces régions très dynamiques de la côte chinoise, hein, donc Zhejiang et Fujian. Donc ce n'est pas des gens qui viennent des régions les plus pauvres de Chine. C'est vraiment des gens qui sont portés par le dynamisme économique de ces régions côtières qui produisent des biens manufacturés pour la Chine, pour l'étranger. Et si on veut, l'Afrique devient une nouvelle frontière, finalement un nouvel endroit où on peut tenter d'aller vendre ces produits qu'on manufacture dans ces provinces côtières.
19: À leur début, ces commerçants chinois se sont d'abord tournés vers la vente de produits bon marché pour toucher une plus large partie de la population africaine. Mais aujourd'hui, leur activité évolue.
20: Progressivement, on a aussi maintenant effectivement des produits beaucoup plus sophistiqués qui arrivent sur le marché. Les motos, ça fait un moment. Les climatisations, ça fait un moment. Tout le gros électroménager peut être chinois. Il y a d'autres offres, hein, mais globalement, l'arrivée des produits chinois a entraîné une certaine démocratisation de l'accès à certains biens. On voit que le coût, effectivement, de ces produits qui étaient réservés auparavant vraiment à une élite, se sont démocratisés parmi la classe moyenne urbaine des pays de l'Afrique de l'Ouest.
19: Autre phénomène au Cameroun, par exemple, face à la concurrence des petits commerçants locaux et des grandes chaînes de distribution chinoises, les migrants investisseurs chinois tendent à diversifier leurs activités.
20: Donc on voit ces mêmes personnes, c'est pour ça que ce terme d'investisseur est assez bon, finalement, qui réinvestissent dans d'autres domaines, qui vont décider finalement de créer des restaurants, Hein, mais pas forcément des restaurants chinois. Il y a des chaînes de fast-food au Cameroun maintenant qui sont tenues par des Chinois. Des petites industries chinoises se développent aussi maintenant dans la périphérie de Yaoundé et Douala, ce qui montre bien qu'on est quand même dans une temporalité qui est plus longue. Hein. On n'est plus simplement à écouler son container de produits chinois et de se dire « bon, la prochaine fois, je ne reviens pas ».
19: Ces dernières années, il n'y a pas eu d'augmentation importante de migrants chinois venus s'installer pour investir dans le commerce dans les pays d'Afrique de l'Ouest. Toutefois, le sinologue Antoine Kernen a lui constaté une légère augmentation de Chinois expatriés au Cameroun. Ces derniers ont un profil différent des migrants investisseurs puisqu'ils viennent dans les pays d'Afrique de l'Ouest pour y travailler dans des entreprises chinoises déjà implantées sur place.
1: Aujourd'hui, l'économie avec Antoine Camara. Pas plus de 8 navires l'ont emprunté mardi. Le trafic maritime dans le détroit d'Ormuz au plus bas depuis une semaine. Et Téhéran a prévenu, hein, le passage restera verrouillé tant que les États-Unis n'auront pas accepté toutes les conditions iraniennes. Washington, de son côté, maintient son blocus pour tenter d'affaiblir les gardiens de la révolution. Bref, dialogue dans l'impasse pour le moment pour la réouverture de ce détroit par lequel transitait, on le rappelle, avant la guerre, près de 20% du pétrole et du gaz dans le monde. Et la situation se complique encore dans la région avec maintenant l'engagement des rebelles houthis du Yémen, des alliés de l'Iran, qui ont annoncé le mois dernier un blocus de la flotte saoudienne en mer Rouge. On va essayer de comprendre ce qui est en train de se jouer. Bonjour Pascal Hausser.
0: Bonjour.
1: Ancien amiral, directeur général de la Fondation pour la maîtrise des enjeux stratégiques, merci d'être avec nous. Alors parmi les conditions imposées à Washington par Téhéran, y a la fin de la guerre contre l'Iran, contre ses alliés aussi, notamment l'Irak, le Yémen, le versement d'une indemnisation pour les dommages causés par cette guerre, ou encore le déblocage des avoirs iraniens gelés, bref. Ce sont des conditions qui ont presque déjà toutes été acceptées au moment de l'accord signé en juin par l'Iran et les États-Unis. Donc pourquoi ça bloque, notamment côté américain ?
0: En fait, ça bloque pas seulement du côté américain, parce que les pays du Golfe, les monarchies du Golfe, et notamment l'Arabie Saoudite, commencent à trouver que le régime iranien... de façon un peu familière, pousse le bouchon un peu loin, et en fait, il se sent pousser des ailes. L'Iran a gagné le bras de fer ou la partie de poker qui a été menée par les Américains. Ils jouaient face aux Américains. D'abord, il n'est pas tombé. La population n'a pas bougé. Il a réussi à prendre en otage, en quelque sorte, les pays du Golfe en montrant qu'il était capable de taper où il voulait et quand il voulait, qu'il n'hésitait pas à le faire. Il s'est joué aussi sur les milices chiites de la région, et les Houthis, on peut en reparler, sont un exemple. Et puis, bien sûr, il tient la veine jugulaire de tous ces pays et de l'économie mondiale, d'une partie de l'économie mondiale, qui est l'étroit d'Ormuz. Donc finalement, on voit bien que tactiquement, l'Iran a gagné. Et là, on a l'impression que le régime se sent pousser des ailes et pousse un peu loin son avantage pour essayer d'en tirer le maximum de profit. Donc c'est ça qui fait reculer les États-Unis, parce qu'ils se rendent compte que plus ils lâcheront, eh ben plus les demandes iraniennes continueront et se renforceront. Et puis on sent quand même que ça commence à poser des problèmes aux autres, aux voisins arabes du Golfe, notamment l'Arabie Saoudite, qui se rend bien compte que l'après-guerre sera compliquée pour eux.
1: Vous dites... Le régime iranien se sent pousser des ailes. En même temps, Donald Trump, pour le moment, il semble plutôt miser sur le blocus américain pour essayer d'asphyxier l'économie iranienne et donc le pays. Mais pour l'instant, on a la sensation, dites-moi si je me trompe, mais on a la sensation que c'est plutôt Washington qui est en position de faiblesse.
0: Oui, Washington... Donald Trump, clairement, le scénario s'est pas du tout passé comme il le pensait. Il pensait pouvoir en fait forcer la main au régime pour faire un deal un peu à la vénézuélienne, chacun finalement il retrouverait son compte. Les Américains auraient définitivement chassé les Chinois de la région, et les Iraniens continuaient sous une forme de contrôle américain à pouvoir être un peu le maître régional. Donc finalement, c'était le plan de Trump. C'est pas du tout ce qui s'est passé. Ici, à mon avis, extrêmement mal pris. Notamment, il a complètement sous-estimé la notion de fierté, d'amour propre, qui est très importante au Moyen-Orient, comme en Asie d'ailleurs, et qui visiblement n'est pas aussi importante à New York quand on fait du business ou vis-à-vis des Européens, qu'on peut très mal traiter. Ça pose pas de problème pour après faire des accords. au Moyen-Orient, c'est pas comme ça que ça se passe. Il a complètement sous-estimé cet aspect-là. Les Iraniens, le régime a tenu. Et pour l'instant, la seule parade qu'il a, c'est d'essayer de jouer avec le temps, faire monter les enchères en termes de contre-blocus pour essayer d'affaiblir et d'imposer au régime finalement un espèce d'accommodement. Mais on se rend compte localement, et j'étais dans le Golfe il y a quelques semaines, que les Iraniens, pour l'instant, ont l'impression qu'ils vont gagner la partie quoi qu'il arrive. Et c'est pour ça qu'ils ne cèdent pas, et voire même qu'ils poussent leurs enchères.
1: Oui, et en plus, Pascal Hausseur, l'Iran a dit ces derniers jours avoir trouvé un accord sur une trajectoire de passage avec le Sultanat d'Oman, qui est donc l'autre État riverain du détroit d'Ormuz. On a la sensation quand même que c'est plutôt Téhéran qui contrôle au moins tacitement ce détroit, et non Donald Trump qui dit encore cette nuit sur son réseau social « les États-Unis vont contrôler totalement ce détroit ». Dans les faits, c'est plutôt Téhéran pour le moment.
0: C'est bien sûr Téhéran parce que c'est beaucoup plus simple, c'est très peu simple de bloquer un détroit. Et ce détroit, il est vital, il est très important pour l'Iran, hein, et c'est pour ça que c'est compliqué, cette partie est un peu complexe pour eux aussi, mais il est surtout extrêmement important pour les autres pays du Golfe, et donc qui sont prêts à tout pour l'instant pour essayer de retrouver une stabilité et de relancer l'économie, parce que c'est des pays très fragiles qui ne vivent quasiment que sur l'exportation d'hydrocarbures. Et donc, oui, les pays du Golfe, et notamment Oman, qui est de l'autre côté du détroit, sont prêts à accepter tous les compromis, y compris les plus inégaux et les plus injustes, pour pouvoir reprendre les activités. Mais ce qui est quand même intéressant, c'est de voir que l'Arabie Saoudite a lancé une alliance tripartite sunnite avec la Turquie, avec le Pakistan, de défense mutuelle. C'est pour l'instant très diplomatique, on n'imagine pas la Turquie et le Pakistan rentrer en guerre contre l'Iran si l'Iran tapait de nouveau en Arabie Saoudite. Mais on peut penser que ça aura par contre un impact sur la mer Rouge et les Houthis, d'autant plus que l'Arabie Saoudite a lancé en même temps une coalition maritime de défense avec 14 pays musulmans pour pouvoir assurer le transit commercial en mer Rouge et dans le détroit de Bab-el-Mandeb, que les Houthis, activés par l'Iran, essayent de bloquer également. Donc on voit bien qu'il y a une partie de poker, de bras de fer, que les Américains ont perdu pour la première manche, ça c'est sûr, qui se joue dans le Golfe et dans le détroit d'Ormuz. Et là, il y a un nouvel acteur, c'est l'Arabie Saoudite, qui se dit, on ne peut pas laisser les Iraniens aller trop loin, parce que sinon, on va véritablement être à leur merci.
1: Un mot justement sur ces rebelles houthis du Yémen dont vous parlez, Pascal Hausseur, qui sont donc les alliés de l'Iran également. Effectivement, ils provoquent plusieurs attaques dans la région en ce moment, 6 personnes encore tuées cette semaine dans l'attaque d'un cargo. Jusqu'où ils pourraient aller et quelle est leur force de frappe concrètement ?
0: En fait, leur force de frappe n'est pas énorme. Ils ont des drones maritimes, des drones aériens, ils ont des missiles balistiques fournis. Tout ça, c'est fourni par l'Iran, avec derrière des instructeurs iraniens qui les aident. Mais on est, et c'est le nouveau paradoxe de ce nouveau monde dans lequel on est à la fois dans un temps normal, où vous avez des bateaux qui font du commerce, et puis ce temps de guerre où les gens se tirent dessus et se coulent et tuent des gens, équipages, des marins ou des populations. Et donc, militairement, ce ne sont pas des énormes moyens, mais économiquement, les entreprises qui font du transit maritime, elles voient le coût et l'efficacité, elles voient les risques et les gains, et elles se disent, ça vaut pas le coup de transiter par la mer Rouge, ça devient trop dangereux, et donc je fais le tour de l'Afrique. Ce qui, pour l'entreprise en question, est un inconvénient, mais pour l'Arabie Saoudite, c'est vital, puisque la seule sortie, une fois qu'Ormuz est bloqué, ce qui est déjà très pénalisant, leur seule possibilité, c'est de sortir leur hydrocarbures par la mer Rouge et par Bab el-Mandeb pour aller ravitailler l'Asie notamment. Et donc ce deuxième front, en quelque sorte, qu'a ouvert l'Iran via les Houthis face à l'Arabie Saoudite, il me semble que c'est un pont trop loin, si j'allais dire. C'est pour ça que je parle d'un bouchon qui a été lancé un peu trop loin, parce que là, pour les Saoudiens, c'est très important, c'est même vital, et visiblement, ils ont réussi à trouver des alliés.
1: Et ils auront les moyens, effectivement, de faire face aux Houthis, à l'Iran en général ?
0: Houthis, oui, à l'Iran, certainement pas. Donc on est vraiment dans un jeu très politique. Ce que je pense que ce que veut faire, le message que veut faire passer l'Arabie Saoudite, c'est il ne faut pas aller trop loin. On accepte que vous soyez le nouveau.
1: Il ne faut pas franchir une certaine ligne rouge, en quelque sorte.
0: Mais laissez-nous un espace pour survivre.
1: Merci
0: parce que
1: beaucoup.
0: Là, vous êtes en train de nous asphyxier.
1: Merci beaucoup, Pascal Hausser, d'avoir été avec nous sur RFI.
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23: Et maintenant, je crois que nous allons pouvoir vous quitter, auditeurs amis, en vous souhaitant une excellente journée à tous.
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25: L'enfant avait une cage, mais n'avait rien à mettre dedans. Un oiseau, oh, ce serait dommage. Il voudrait y mettre une chose qui pourrait à la fois rester et s'en aller quand elle le veut. Aujourd'hui, il fait beau. Ce serait bien d'accrocher sa cage à un rayon de soleil, l'ouvrir et voir ce qui pourrait à la fois rester et s'en aller. L'accrocher à un rayon de soleil, c'est bien, parce qu'il fait beau. Mais les jours où il fera gris, ou il fera froid, c'est plus difficile de l'imaginer. Et il y a aussi la nuit. Et la nuit, cette cage, on pourrait l'accrocher à une étoile, ou à la lune. Bon, il sait bien que ce n'est pas possible. Ben, en attendant, il fait beau, il y a bien quelques nuages qui passent dans la cage entre les barreaux. C'est pourtant un gros nuage, et puis il y a un oiseau qui tourne autour de la cage ouverte. Quelques autres curieux s'en approchent, mais n'entrent pas. 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

0: SMS de votre banque ? 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
0: 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Heureusement, sur Radio Grésivaudan et Radio Toutoui, Michel, bénévole à Que Choisir Ensemble Sud-Isère, vous donne les bons réflexes pour déjouer les pièges du quotidien et défendre vos droits de consommateur. Les chroniques de Michel, votre dose d'autodéfense contre les arnaques du 21e siècle. Aujourd'hui, Michel, vous allez nous parler d'une arnaque particulièrement sophistiquée, celle du faux courtier.
2: Eh oui, Céline, celle du faux courtier est plus vraie que nature. Voyons ce qui est arrivé à Sophie. En mai dernier, Sophie s'active afin de trouver un financement pour l'achat d'un appartement. Elle se rend sur un site internet afin d'être rappelée par un courtier spécialisé dans le prêt immobilier. Très rapidement, un homme l'appelle et se présente comme Michael Brizard de la société Eloprêt. Après avoir recueilli ses besoins au téléphone, il lui envoie des documents à remplir et à renvoyer avec toutes les pièces nécessaires au montage de son dossier. Les échanges se poursuivent par email et par téléphone.
0: Bon, jusqu'à là, tout va bien.
2: En effet, et Sophie se sent en confiance. La procédure mise en œuvre correspond à celle d'un cabinet de courtage, à deux ou trois détails près. En particulier, l'agent lui demande de verser l'argent de l'apport sur un compte dédié à la Kexa Bank, auprès de qui elle souscrira l'emprunt. Il lui envoie le RIB afin qu'elle l'ajoute à ses bénéficiaires sur son espace Boursorama. On lui explique par mail que ce compte permet de recevoir son apport qui, dès sa réception, permettra de débloquer le capital emprunté. Le pseudo-courtier joint à ce message les codes d'accès à ce compte.
0: Là, je sens que les choses vont mal tourner.
2: Écoutez la suite. Sophie, rassurée par les nombreux échanges avec son interlocuteur depuis 3 semaines, Sophie donc s'exécute et verse 75 000 euros sur le compte indiqué. Mais 3 jours après, sa banque Boursorama l'alerte. Le RIB du compte sur lequel a été effectué le virement a été utilisé dans le cadre d'une fraude au faux prêt. Et là, elle réalise la supercherie. Pour Sophie, c'est une catastrophe. Toutes les économies d'une vie. Elle contacte la banque et demande le remboursement. Mais la banque refuse, au motif que ses transactions ont été authentifiées, enregistrées et comptabilisées. Et elle rejette donc la responsabilité sur sa cliente. Aujourd'hui, Sophie se bat pour récupérer ses fonds avec le soutien de UFC Que Choisir.
0: Mais la société, elle l'auprès, existe vraiment ?
2: Tout à fait. Et elle a pignon sur rue. Ainsi que Michel Brizard, courtier senior, dont l'identité a été usurpée. Celui-ci nous rappelle 2 points essentiels. Tout d'abord, aucun courtier ne donnera un RIB pour déposer l'apport. Et ensuite, qui est le point essentiel à retenir, le déblocage de la somme émane systématiquement d'un notaire. Ajoutons qu'il est fortement recommandé de vérifier l'adresse mail de votre interlocuteur. Il doit correspondre à celle de la société.
0: Eh bien, on souhaite bon courage à Sophie pour qu'elle récupère ses fonds. Et merci à toi, Michel. À la semaine prochaine.
2: À bientôt.
0: C'était les chroniques de Michel de Que Choisir Ensemble Sud-Isère en partenariat avec Radio Grésivaudan et Radio Toutouille.

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Moi, j'en conclurai que bon, ben voilà, c'est tout. Hein. Voilà, contre le racisme, pas de racisme. Ouais, contre le racisme, buvez un verre d'eau, ça passera. Et avec une serviette froide sur le front, petite compresse avec deux Aspro, et puis, normalement, ça devrait. Normalement, c'est réglé. Dans la demi-heure.

bonjour à tous. Très heureuse de vous retrouver pour une nouvelle édition. Voici les titres d'aujourd'hui. 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

0: Ouf, comment tu fais?
1: Oh, mais y a pas de secret, j'ai arrêté de fumer.
2: La différence entre deux sons, entre un claquement de main par exemple et une note, dépend de la nature de la vibration, de ses particularités. Une note musicale est une vibration très régulière qui se répète selon un schéma défini. Si on examinait les molécules d'air, on verrait une belle progression cyclique. Compression, raréfaction, compression, à mesure que le son irait de moi à vous. Mais si on tape juste dans ses mains, la vibration sera beaucoup plus chaotique.
3: Ça vient de creux, ça vient...

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1: Il est midi à Paris, 10h en temps universel. 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
2: Sophie Pouzerat.
1: À la une de l'actualité, les conditions de vie de plus en plus critiques des marins du porte-avions américain USS Lincoln en mer depuis 6 mois, mobilisés au Moyen-Orient. Ils subissent des pénuries à bord, leurs familles et des élus sonnent l'alarme. Eux sont près de 800 000 à être rentrés chez eux après avoir fui la guerre. Les habitants du sud du Liban retrouvent leur foyer dans des conditions précaires car l'armée israélienne continue de frapper la région. Autre conséquence du conflit au Moyen-Orient, les prix s'envolent au canal de Panama. Un navire citerne a payé 4 millions de dollars, c'est un record pour franchir le passage. Et puis la sécheresse frappe une partie de l'Europe, dont la France. Presque tout le territoire manque d'eau et cela pèse sur l'agriculture. Rien ne va plus à bord de l'USS Lincoln. Pénurie, menace de suicide, les conditions de vie à bord de ce porte-avions, en mer depuis 200 jours, sont dénoncées par les familles. Des marins et des élus ont demandé à la marine ainsi qu'au ministre de la Défense de rendre des comptes et aux consciences.
3: Oui, le sénateur démocrate Ruben Gallego a appelé à enquêter sur les conditions alarmantes qui ont été signalées à bord de l'USS Abraham Lincoln. Le porte-avions a quitté la Californie le 21 novembre 2025 pour une mission en mer de Chine méridionale avant d'être redirigé vers le Moyen-Orient peu avant le déclenchement de la guerre en Iran. Ses 5000 membres d'équipage n'ont pas posé le pied sur la terre ferme pendant plus de 6 mois et ont cumulé 200 jours consécutifs en mer, un record. À bord, des rapports font état de pénurie de nourriture et de produits de première

0: première nécessité. De toilettes hors d'usage, d'eau chaude sporadique et de rythmes de travail infernaux avec de lourdes conséquences sur la santé mentale de l'équipage. Dans la revue Navy Times, la femme de l'un des marins raconte comment son mari a tenté de se jeter par-dessus bord avant d'en être empêché par ses camarades. Une tentative de suicide qui ne serait pas un cas isolé. La fin de la mission prévue fin mai a été repoussée à plusieurs reprises sur fond de guerre en Iran au point de provoquer l'indignation des familles et de plusieurs élus au Congrès.
1: Théo Conscience du service international de RFI, merci à vous. Au Liban, 800 000 personnes déplacées par la guerre sont rentrées dans leur région d'origine depuis le mois de juin, chiffre récemment communiqué par l'ONU. 800 000 sur plus d'un million de Libanais ayant dû fuir les attaques et les destructions israéliennes, principalement dans le sud du pays. Mais ces retours se font dans un contexte précaire. L'armée de l'État hébreu continue de frapper au Liban et les zones dans lesquelles on observe des retours manquent de tout en raison du niveau de destruction des habitations et des infrastructures civiles. Nicolas Falaise.
2: Responsable de l'ONG Première Urgence Liban, Kevin Charbel s'est rendu récemment dans plusieurs villages du sud. Il a pu y observer le retour de nombreux habitants, mais dans un paysage de destruction et de très grande incertitude.
3: C'est pas juste que les gens reviennent dans un contexte de conflit, un contexte où leurs maisons souvent ont été détruites, mais leurs centres de santé, leur école, leur mosquée, leurs centres d'eau aussi ont été détruits. Et donc revenir de un est très compliqué et évidemment ça coûte de l'argent pour revenir, pour pouvoir importer l'eau, tout ce qu'il y a besoin pour pouvoir vivre dans cette zone. C'est pas tout le monde qui peut le faire malheureusement. Et donc il y a beaucoup de familles qui sont en train de s'endetter pour pouvoir vivre dans ces zones de nouveau et vivre chez eux.
2: Le responsable d'ONG redoute de voir ces situations s'installer dans la durée au détriment de populations du sud Liban qui restent exposées aux frappes de l'armée israélienne.
1: Les précisions de Nicolas Falaise. Une visite inacceptable, ce sont les mots de la première ministre japonaise alors que Tokyo a convoqué l'ambassadeur russe en réaction à la visite de Vladimir Poutine dans les îles Kouril, cet archipel d'une quarantaine d'îles volcaniques est revendiqué à la fois par la Russie et par le Japon depuis la fin de la Seconde Guerre mondiale. Et c'est la première fois que le président russe se rend dans ces îles, une visite contre laquelle Tokyo proteste, je cite, vigoureusement et qui empire l'opinion de la population japonaise à l'égard de Moscou, déjà mise à mal par la guerre en Ukraine. Un conflit qui a fait de nouvelles victimes, deux cheminots tués dans une attaque de drones russes contre un train de passagers dans la région d'Odessa. Ils viennent s'ajouter à la longue liste de civils ukrainiens tués durant le mois de juillet. Ils sont au moins 437, un nombre au plus haut depuis le mois de mai 2022, au début du conflit, déclare l'ONU. 5h04 à Bogota, en Colombie, encore sonnée par le terrible séisme qui a frappé l'ouest du pays. Et maintenant que la barre des 72 heures après la catastrophe est franchie, les opérations de secours entrent dans une phase décisive, car il devient rare de retrouver des survivants parmi les décombres. Un nouveau bilan évoque 265 morts, près de 500 disparus et plusieurs milliers de blessés. En plus d'un deuil national de 3 jours, le nouveau président d'extrême droite, tout juste élu, a décrété l'urgence économique, ce qui lui permet de lever des impôts et de modifier le budget sans passer par le Parlement. Nouveau record de prix pour franchir le canal de Panama, 4 millions de dollars. C'est le prix qu'un navire citerne a déboursé ce mardi aux enchères pour obtenir un droit de passage rapide par le canal. Ce mois d'août, les prix des transits attribués via un système d'enchères explosent. Une forte demande due à la guerre en Moyen-Orient et ainsi au phénomène El Niño qui réduit le niveau d'eau, Myriam Berber.
4: Les enchères quotidiennes pour transiter sur le canal ont atteint en moyenne plus $1 million depuis le début du mois d'août. C'est 16 fois plus que le prix pour la même période l'an dernier, selon l'autorité du canal de Panama. Long de 80 km, ce passage qui relie l'océan Atlantique à l'océan Pacifique concentre près de 6% du commerce mondial. Il tourne à plein régime depuis que le détroit d'Ormuz est sous tension avec la guerre au Moyen-Orient. Des grands importateurs asiatiques comme la Chine, le Japon et la Corée du Sud s'approvisionnent désormais en pétrole et en gaz naturel liquéfié aux États-Unis. Un changement d'itinéraire qui se traduit par une hausse du trafic sur le canal. Aujourd'hui, une quarantaine de navires y passent chaque jour contre une trentaine l'an dernier. Une seconde raison explique cette hausse des prix. C'est la baisse du niveau de l'eau des lacs artificiels alimentant le canal dû à El Niño, ce phénomène de réchauffement de l'océan Pacifique. El Niño réduit la capacité du canal et donc le nombre de passages de navires.
1: Myriam Berber. Autre phénomène causé par le réchauffement climatique, la nouvelle vague de canicule qui se poursuit en Europe. Les températures devraient dépasser 35 degrés Celsius pour plus de 135 millions de personnes à travers le continent ce jeudi. Et la France est particulièrement touchée. 80 départements sont en vigilance orange. C'est quasiment tout le territoire et le mercure va grimper jusqu'à 40 degrés ce jeudi par endroit. Et ces canicules à répétition, elles ont un coût, 10 à 15 milliards d'euros pour l'État français selon la ministre de la Transition écologique. Ainsi qu'à la chaleur, s'ajoute un autre problème, celui de la sécheresse. Il concerne quasiment tout le pays. Un manque d'eau partout et pour tout le monde, notamment pour les maraîchers de la moitié nord de la France qui n'ont pas l'habitude de ces conditions météo. Reportage de Stéphane Genest auprès de l'un d'eux à Bièvre, à une dizaine de kilomètres de la capitale.
5: Qu'importe l'endroit où Nicolas Revol met les pieds, la terre est sèche et ça se voit.
6: C'est dur comme du béton. Même la plante, elle a du mal à faire ses racines parce que c'est vraiment sec, sec, sec.
5: Ce maraîcher installé au sud de Paris depuis 5 ans garde le sourire, mais les dégâts sont visibles.
6: Sur ce bouquet là, on a 3 tomates qui vont arriver et là on aurait dû en avoir 1, 2, 3 de plus. Donc là on récolte moins que d'habitude en termes de mûrissement. Et les tomates, elles vont aussi être plus petites, donc moins lourdes. Et comme ça se vend au kilo, c'est aussi une perte de ce niveau-là, quoi.
5: Et derrière la serre, pour les oignons blancs, c'est pire. 80% de la production n'a pas survécu.
6: On voit à peu près les oignons blancs là, qui essayent de sortir de terre, mais ils sont sortis et ils sont plutôt retombés là. Du coup, même si on les arrose souvent, la chaleur a raison d'eux.
5: 3 mois qu'il n'a pas plu, la cuve de récupération d'eau de pluie est vide. Pareil pour la réserve. Nicolas Revol n'a donc pas d'autre choix que d'utiliser l'eau du robinet pour arroser ses légumes.
6: Si on le fait pas, tous nos légumes vont mourir. Du coup, pour nous, c'est tout le revenu de la ferme qui en dépend, quoi. Pour une ferme comme nous, ça va être sans doute entre 3 et 5 000 euros. C'est une charge en plus qui est significative. C'est aussi un gros enjeu parce que c'est maintenant que se joue l'hiver. On a toujours une saison d'avance.
5: Car aujourd'hui, ce sont les légumes d'hiver qui sont plantés. Et si cette situation continue, ils subiront le même sort que ceux d'été.
1: Un reportage de Stéphane Genest. Et le problème de l'eau présent ailleurs en Europe, le fleuve du Danube est si bas que la Roumanie arrête sa seule centrale nucléaire car le niveau du fleuve ne permet plus de la refroidir. C'est la première fois que cela arrive depuis la canicule de 2003. Plus au sud, en Bulgarie, la ville de Bourjas, sur les rives de la mer Noire, a reçu une bonne nouvelle puisqu'elle va accueillir le concours de l'Eurovision en 2027, un concours de chant suivi chaque année par des dizaines de millions de téléspectateurs à travers l'Europe et même au-delà, et aussi très suivi sur les réseaux sociaux notamment. De la culture au sport, voilà une nouvelle qui va ravir les nostalgiques de 98 en France après l'arrivée de Zinedine Zidane au poste de sélectionneur de l'équipe de France de football. C'est un autre champion du monde et son coéquipier pendant le mondial de 98 qui rejoint l'encadrement. Fabien Barthez, ancien portier tricolore aux 87 sélections, s'occupera notamment de l'entraînement spécifique des gardiens des Bleus. C'est la fin de cette édition. Merci à vous de l'avoir suivi. 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Il est 12h et presque 10 minutes à Paris, 10h10 en temps universel.
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0: 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Ah.

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4: Avec L'enfance du mal, réalisé par Olivier Koussemac, sorti en 2010. Ce film appartient au genre drame et thriller. Le scénario raconte l'histoire de Céline, une adolescente de 15 ans qui s'installe en secret dans la remise d'une maison bourgeoise appartenant au juge Henri Van Eyck et à sa femme. Découverte, elle gagne la pitié du couple qui décide de l'héberger, s'attirant leur sympathie en jouant la jeune fille modèle. Toutefois, manipulatrice, Céline n'a pas choisi la maison d'un juge par hasard et souhaite en réalité piéger le couple afin d'aider sa mère qui est en prison. Le casting principal comprend Anaïs Demoustier, Pascal Grégory, Ludmila Mikael, ainsi qu'Aurélia Petit, entre autres.
5: Elle est réveillée ?
6: J'en sais rien.

0: Vous êtes réveillé? Vous avez pu descendre?
1: Ouais, je savais pas s'il fallait retirer les draps. Comme j'ai pas sali. Bonjour madame.
2: Bonjour.
0: Asseyez-vous.
2: Café?
1: Oui, s'il vous plaît.
2: Du lait?
1: Oui, s'il vous plaît. Merci.
2: Vous aimez les toasts?
1: Ah oui, beaucoup.
2: Si vous faites vite, mon mari vous déposera au service social de la mairie.
0: Ça va.
1: Je voulais vous remercier, madame, puis m'excuser pour le dérangement.
2: Non, qu'elle est charmante. Vous n'avez pas dérangé. L'heure était incongrue, certes, mais c'était naturel.
1: Puis je voulais aussi vous demander quelque chose, si vous le permettez.
2: Oui.
1: Comme votre maison elle est grande, je me disais que peut-être vous auriez besoin d'une bonne et je
2: pourrais... Une bonne à votre âge, alors? J'ai pas besoin d'une bonne. Ça existe encore, ça, des bonnes de nos jours?
0: Nos voisins en ont une.
1: Vous avez pas d'enfants? Les gens qui ont des enfants, ils ont des voitures à quatre portes. Vous en vouliez pas?
0: Qu'est-ce qui pose les questions maintenant ?

0: Et avec ta famille d'accueil?
1: Ouais, ça va.
0: Tu les traites plus de vieux?
1: Non.
0: Non, c'est pas drôle, Céline. Ils ont du mal à te comprendre, c'est normal. Ils ont le cœur sur la main.
1: Oui, je sais. Tiens, regarde. C'est ton cadeau pour mes 15 ans. Elle te plaît?
0: Bon, si c'est pour que t'arrives à aller au lycée. Dis-moi, le mandat de 100 euros, c'est toi? T'as trouvé où cet argent?
1: Bah, c'est parce que j'ai commencé comme vendeuse, là, dans une boulangerie.
0: Céline, tes études?
1: Mais non, mais c'est que le week-end. Comme ça, je sors un peu de cette maison. Tu comprends? Puis comme ça, tu peux t'acheter des petites choses et... Puis tu peux offrir des cadeaux à ta fille sans le privé.
2: On va où?
1: Tu me ramènes?
2: Je suis pas ton taxi, d'accord?
1: Bah quoi, tu veux quoi? Tu veux me payer le cinéma? Elle est d'accord, ta maman? Allez, monte.

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1: Les fesses sont ce qu'il y a de plus maternel chez la femme, en particulier lorsqu'on la voit de dos. Régent du charme.

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4: La publicité a toujours été une pollution mentale. Si nous établissons une rapide chronologie de son développement au fil du temps, nous nous apercevrons que, du bonimenteur des rues à l'intégration permanente d'ondes manipulatrices dans les cerveaux humains, en passant par les peintures murales, affichages sur panneaux lumineux et autres autocollants sauvages, les publicités ont amplifié les besoins des sociétés consuméristes dans un système économique détruisant la planète Terre, dont les habitants, au fil du temps, en sont devenus esclaves. Le meilleur des mondes, c'est-à-dire le contrôle de toutes choses.
3: Écouter, lire, boire, manger, regarder, se distraire, croire.
4: Étant installé depuis plus longtemps qu'on ne le pense, y a-t-il encore aujourd'hui un peu de place pour penser autrement ?

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2: J'ai trempé mon doigt dans la confiture, turlure. Ça sentait les abeilles, ça sentait les groseilles, ça sentait le soleil. J'ai trempé mon doigt dans la confiture, puis je l'ai sucé. Comme on suce les joues de bonne grand-maman, qui n'a plus mal aux dents et qui parle de fées. Puis je l'ai sucé, mais tellement sucé que je l'ai avalé.

0: pour avoir fait commerce avec des tyrans, des bandits, amplifiant constamment les faiblesses de la nature humaine.
1: Coupable !
0: Pour avoir diffusé en permanence des énergies d'ondes négatives.
1: Coupable !
0: Pour avoir influencé les peuples afin que les peuples se mentent à eux-mêmes.
1: Coupable !
0: Pour avoir entretenu l'inculture des masses populaires et organisé le déclenchement de la guerre.
1: Coupable !
0: Pour avoir aimé l'affaire,
1: vous êtes

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1: Baignant dans l'orientalisme du XVIIIe siècle, franc-maçon fasciné par les mythes pharaoniques, Mozart aimait l'Égypte, dont il s'est si souvent inspiré. Les Égyptiens aimaient Mozart, son art de plaire ou d'envoûter, de passer du léger au sacré, qui ressemble tant au talent des grands compositeurs arabes. L'Orient et l'Occident sont sans cesse en quête l'un de l'autre. Ils doivent finir par se rencontrer.

Nous interrompons nos émissions pour vous rappeler que toute manifestation contre les générations antérieures sont inutiles. L'autorité de gouvernance actuelle est tout à fait consciente que l'utilisation abusive de produits chimiques et les conséquences des nombreuses catastrophes nucléaires durant les 20e et 21e siècles ont engendré une contamination permanente de la planète Terre. Et donc, vous n'avez d'autre choix que de vous en accommoder. C'était un message d'intérêt collectif. Pour le bon fonctionnement de l'ensemble, restez à l'écoute.

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2: Avec ton parapluie bleu et tes brebis sales, avec tes vêtements qui sentent le fromage, tu t'en vas vers le ciel du coteau, appuyé sur ton bâton de houx, de chêne ou de néflier. Tu suis le chien au poil dur et l'âne portant les bidons ternes sur son dos saillant. Tu passeras devant les forgerons des villages, puis tu regagneras la balsamique montagne où ton troupeau paîtra comme des buissons blancs. Là, des vapeurs cachent les pics en se traînant. Là, volent des vautours au col pelé et s'allument des fumées rouges dans des brumes nocturnes. Là, tu regarderas avec tranquillité l'Esprit de Dieu planer sur cette immensité.
1: Francis James.

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1: Nous défendons la liberté d'expression.
2: Psst, je demande la parole.
3: Je demande la parole.
4: Vous demandez la parole ? Prenez-la.
1: Qu'est-ce que pour vous évoque le mot travail ?
5: Le groupe rock au style heavy metal, Black Hole, en 2006.
1: Le travail vous interroge tant que ça ?
6: Le travail, ça dépend. Le travail musical, ou le travail en général, mais en général c'est quelque chose qu'on n'aime pas trop.
1: Le travail fait peur.
6: Ah, il fait pas peur. Il est ennuyeux. Enfin...
7: Je suis pas toujours d'accord.

0: Si l'avons pleinement choisi le travail que l'on veut effectuer, alors le travail c'est bien.
1: Oui, en somme, on doit aimer le travail et pas le subir.
0: Voilà.
1: Romain, Raphaël, Sam.
2: Non, bah, y a des gens qui vivent leur travail, il y en a, c'est leur passion. Hein, ça dépend, il y en a pour tout, pour tous les goûts.
1: C'est étonnant qu'aucun d'entre vous m'a parlé du mot avenir avec le mot travail.
3: Honnêtement, ouais. Ouais, je sais pas si c'est l'avenir, le travail, parce que... Je sais pas.
1: Raphaël.
4: Non, peut-être juste parce que pour moi, travail, c'est... En fait, c'est rentrer dans une vie active, en fait. C'est oublier ces années, en fait, d'étudiant, de... Plus à côté, c'est vraiment entrer dans quelque chose que... On va faire toute sa vie après, on est obligé. Ça va être. On peut pas faire autre chose que le travail de toute façon.
2: Et de plus en plus longtemps en plus.
4: Ouais, bah oui.
1: Alors, dernière question. Quel est le mot, peut-être inverse, qui peut se substituer au mot travail?
3: Pour moi, liberté.
2: Je suis d'accord, oui.
0: Moi, je suis pas d'accord. Parce que, encore une fois, je veux dire, je pense que le travail peut être une liberté, dans certains cas. J'essaie de trouver un exemple. je pense que oui, d'exercer pleinement, je veux dire, les personnes qui ont la chance de pouvoir vivre de leur musique, on peut estimer que le travail n'est plus une contrainte, mais vraiment une liberté, parce qu'ils ont la liberté de pouvoir exprimer tout ce qu'ils veulent, et te donner pleinement là-dedans. Donc non, pour moi, le travail, ça peut être une liberté.
3: Mais peut-être que nous on voit ça d'un œil extérieur, mais peut-être que quand la musique devient ton travail, eh ben tu perds ça perd l'aspect
0: libre.
3: Ouais, je sais pas.

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0: C'est avec cette chanson provocatrice de Michel Colucci, dit Coluche, que se termine l'émission anachronique préparée par Henri Dieudonné-Parju et Charles Hemel. Nous avons eu grand plaisir à partager avec vous ces quelques moments radiophoniques et nous vous avons proposé d'écouter, dans un désordre bien ordonné, les chansons et musiques d'Emily Waris, Sarah Murcia, Paris Combo, Olivier Neveu, James Olivier, Ein Sturzen de Neubauten, Donovan, Pink Floyd, Mozart l'Égyptien, Gaël Liardon et Pierre-Jean Béranger, et donc, juste à l'instant, Coluche. Vous avez croisé les textes de Régent Ducharme, James Olivier et Francis James. Nous avons eu plaisir à accueillir dans cette émission pour leur lecture Tangioval et James, Zigzag, c'est-à-dire Bubu, Riri, Fifi et Mimi, pour leur sentence coupable, et le groupe Black Hole pour leur commentaire sur le travail. Enfin, nous vous avons proposé un extrait de l'excellent film d'Olivier Koussomac, L'enfance du mal.
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0: 7 et tire sur le manche, putain. Oh merde.
1: 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Tu dois te poser les bonnes questions.
2: Comme quoi?
1: Est-ce que ce que tu as fait t'a donné une vie meilleure?
3: Je suis capable.

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0: Attention, attention, tous les sous-officiers doivent se présenter à la visite vénérique prophylactique.
1: Oh, putain, zop. 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

0: Putain, je sais pas si je suis bien là.
1: Sérieux, c'est nerveux.
2: On continue.
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1: Oh, c'est pas possible.

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et bienvenue dans votre émission. Je suis sûre que c'est la préférée de Radio Grésy Vaudan. Respirez, vous êtes filmés. Et ce soir, je suis très très très très heureuse de pouvoir vous proposer une énorme bulle de respiration pour cette deuxième émission de l'année. J'ai invité en direct, rien que pour vous, un petit duo. Mais j'ai pas trop envie de vous en dire plus. J'ai vraiment envie de vous laisser découvrir ces deux magnifiques voix, mais pas que. Je n'en dis pas plus. Prenez quand même 2 minutes pour vous installer confortablement dans votre canapé. Vous avez le temps d'enlever les chaussettes. Vous avez le temps de couper le téléphone. Vous avez le temps de

0: deux oreilles. On va laisser filer et on se retrouve après. Place à la perle des écrins.
1: Que c'est beau, une goutte d'eau. C'est comme une perle de cristal.
2: C'est si petit, c'est si clair, et c'est insaisissable.
1: Ça s'accroche au petit matin au bout des branches du jardin, illumine les arbres et les habille de satin.
2: Car oui, l'eau scintille, elle décompose la lumière en un prisme de couleurs, telle une peintre de l'univers.
1: Une seule petite goutte.
2: Une seule petite perle.
1: Elle contient la vie.
2: Toute la vie.
1: Elle a vécu tant d'histoires, nourri tant de corps, traversé tant de cœurs.
2: Alors voilà un petit bout.
1: Une petite gorgée de son parcours. Elle commence tout en haut dans les nuages. Elle attend son tour, observant la beauté du paysage tout autour.
2: Et des milliers de couleurs en dessous d'elle. Et surtout ce bleu ciel qui l'appelle, elle, la petite perle, lorsque...
1: Lorsque la pression monte, lorsqu'une nuée d'oiseaux de passage arrive dans la ronde des gouttes vagabondes, la pression monte, c'est électrique, ça s'entrechoque et que ça s'excite, ça voltige et ça voltage autour, ça tourbillonne dans le nuage, et ces oiseaux

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0: Elles sont des dizaines.
1: Des centaines.
0: Des milliers.
1: Des millions.
0: Des milliards à attendre sur la ligne de départ.
1: Elles sont prêtes. Ce n'est ni la première, ni la dernière fois.
0: C'est éternel et c'est sans fin. Mais à chaque fois, c'est différent. C'est un nouveau chemin.
1: Car tout là-haut, il se passe quelque chose d'alchimique.

0: J'espère que tout le monde a pris ses bouées.
1: Car il n'y a plus de place dans l'arche de Noé.
2: Oh non. Oh Gauloise, le ciel va nous tomber sur la tête.

0: Est-ce que quelqu'un dans l'assemblée a-t-il une idée?
1: Le plus sérieux, ce serait de se barricader.
0: Non, non, non, non. Je sais, prions Dieu pour lui demander d'arrêter.
1: Non, j'ai une meilleure idée. Et si on prenait des luges? Et qu'on allait raider?
0: C'est une superbe idée, ça!

0: Libérée.
1: Délivrée.
0: La voilà qui chute.
1: Elle déploie ses 6 petits bras et se met à tourner sur elle-même comme un flocon derviche. Elle vole, elle plane, elle flotte dans le ciel bleu.
0: Elle n'est pas seule. Elles sont plusieurs millions à tracer dans le ciel une ligne lumineuse. Parée à atterrir, la matière se rapproche. 3, 2, 1.
1: En neige
0: cristalline,
1: elle retrouve son équilibre.

0: Test dans les nuages.
1: Les glaciers n'ont plus le même parfum. Elle le voit bien. À chaque nouveau tour de manège, le blanc nacré s'égrise un peu plus. Mais cette nuit-là était particulièrement glaciale. Alors, la petite goutte retrouve d'autres petites gouttes, les rejoint, les touche, s'entremêle, s'agrippe, se serre, jusqu'à se tenir si froid. Avec ses congénères, elle se congèle. Et au petit matin, tout s'apaise enfin.
2: Le soleil, la chaleur, sa lumière, elle en devient saoule et elle se gorge de cette chaleur pour se teinter de nouvelles couleurs.
1: Chaque peur, chaque sourire, chaque mélodie,
2: ça la chatouille.
1: Elle se trémousse
2: et elle rigole
1: aux larmes.

Il y a l'eau qui coule depuis le ciel, cette pluie, et il y a l'eau qui sort et jaillit de la terre. Ce sont les sources, là-haut, tout en haut des montagnes, qui jaillissent. Là-haut,

Ça y est, elle retrouve d'autres amis. Elle se relie, s'entremêle, se noue et ondule le long des vallées. Slalom, zigzag et ricochet entre les rochers et les obstacles du chemin. Et parfois, tout s'arrête un temps. Dans ces bassins où ça s'étend.

petite perle ne peut rester immobile. Elle a un besoin viscéral, un élan vital d'aventure, d'explorer chaque recoin, chaque interstice de la nature. Alors elle repart de plus belle. Elle accélère sa course folle, navigue, ruisselle dans les ruisseaux, rigole dans les rigoles, court dans les cours d'eau, et puis soudain, elle chute. Apesanteur. Quelques secondes de vol, cascade. Elle redevient une petite perle pendant quelques secondes lumière, puis elle replonge dans le serpent bleu et reprend son torrent. Elle oscille, elle tangue, elle tourbillonne et entre dans la danse de ses gouttes.

notre petite goutte reprend finalement son cours d'eau. Elle est toute heureuse de se remettre dans ce flot. Et puis soudain, elle se fait aspirer par un tuyau. Elle se retrouve d'un coup dans le noir et le froid. Elle rebondit contre les parois, ses angles secs, perpendiculaires, obtus, cassants qui lui font perdre la tête. Ça va à gauche, à droite, en haut, en bas, à droite, à gauche, à droite, en haut, en bas, à gauche, à droite, en bas, en gauche, en bas, en droite. Elle n'en pleut plus, ça devient un dangereux voyage. Puis soudain, freinage d'urgence. Embouteillage. La goutte attend dans ce tunnel obscur, encore secouée et marquée de ses blessures. Et puis, sa pousse derrière, la pression monte de plus en plus, jusqu'au moment où, d'un coup, le mouvement reprend. Elle est expulsée à la lumière et atterrit au beau milieu d'un verre. En verre. Elle regarde autour et découvre un bocal dans lequel quelque chose bouge. Voilà comment notre petite perle rencontre Monsieur Poisson Rouge, qui lui dit:

0: elle repart dans un labyrinthe.
1: Obscur, chaotique, des conduits, des tuyaux. Car ainsi font les petites gouttelettes. Ainsi font trois petits tours et puis s'en vont. Ainsi font les petites gouttelettes. Ainsi font trois petits tours et puis s'en font. Dans ce labyrinthe, il fait tout noir encore. Ça pue, c'est dégoûtant, et ça continue jusqu'au moment où, heureusement, elle ressort lorsque les tuyaux la propulsent de nouveau dans la grande rivière. Puis la rivière grandit et devient fleuve, mais il lui reste une dernière épreuve. Car les gouttes, elles sont partout. À droite,
0: à gauche,
1: au-dessus,
0: en dessous,
1: toutes identiques,
0: toutes différentes,
1: chacune porteuse de son message, de son parcours à l'intérieur, comme autant d'histoires inscristallisées dans son cœur.
0: Vous l'avez compris, le grand bleu l'attend, celui du bas cette fois, celui de l'océan. Alors, la petite goutte hésite un peu, mais elle finira par y plonger. Malgré ses peurs, la mer lui ouvre grand les bras et lui dit quelque chose.

0: grande bleue. Tout est là. Alors, elle ouvre son cœur et amérit sans peur. Elle se noie. Elle disparaît. Elle se mélange jusqu'au plus profond de ses eaux.
1: La petite goutte plonge au plus profond de l'océan. Elle descend. Elle descend encore et encore. Là où la lumière du soleil ne passe plus. Là où il fait froid. Dans l'obscur. Jusque dans les abysses. Elle descend et... finalement, elle va toucher le fond. Se déleste de son poids, dépose son sac d'eau et devient plus légère. Elle remonte telle une bulle poussée par Archimède des profondeurs de l'océan. La voilà qui fait son ascension. Rencontre les sirènes, les baleines, les poissons, les requins, les méduses. Elle monte encore, notre petite bulle monte. Elle retrouve bientôt la lumière du soleil jusqu'à la surface de l'océan, se laissant bercer par les vagues. Et le soleil la réchauffe et le soleil lui brûle les dernières peurs qui étaient encore en elle. Et comme toute peur s'en va, notre petite goutte s'évapore. La voilà maintenant dans les airs. De plus en plus légère, invisible. Continuant son ascension telle une montgolfière.

0: Elle retrouve le nuage, les oiseaux, ce bleu azur, le paysage. Son histoire n'a pas de début.
1: Son histoire n'a pas de fin.
0: Elle repartira pour un nouveau tour.
1: Pour un nouveau chemin.
2: Oui, oui, allô? Oui, la station mété... Oui, vous m'entendez?
1: Oui.
2: Oui.
1: C'est
2: bon, c'est ça, bon. Là, ça passe.
1: La station météorologique de la vallée du Grésivaudan vous informe que le nuage dans lequel se trouve actuellement la petite perle se déplace vers la commune de La Grave, au pied de la Meije.
2: Oui, c'est ça.
1: Et apparemment, la vitesse de croisière nous laisse imaginer une arrivée samedi soir. À la salle des fêtes, exactement.
2: Exactement. Et elle se déplace dans un bus un peu particulier, le Cumulonimbus. Exact. Vous pouvez le voir passer au-dessus de vous.
1: Très rare, très très rare. Demain, nous fêterons
2: Nous les fêterons.
1: Le soleil se lèvera.
2: Et il se couchera.
1: Se couchera. Et voilà.
2: C'était la météo.
1: La météo de la perle des écrins.
2: Merci.
1: Bonsoir.
3: Quelle chute.
2: On boit un coup ?
4: Santé. On boit de l'eau.
2: Elle est hydratée, hein.
4: Donc vous êtes toujours sur Radio Grésivaudan. On a écouté donc le conte dans son intégralité. C'était un choix. Et là, ben, il nous reste plus trop beaucoup de temps pour parler. Mais est-ce qu'il y a besoin de parler un petit peu ?
2: Un petit peu.
4: Voilà. Donc vous êtes dans l'émission de Respirer, vous êtes filmé sur l'antenne de Radio Grésivaudan. Donc on était en compagnie de Sidonie et Aymeric. Et je le dis tout de suite parce qu'après souvent j'oublie, avec à la technique Ismaël.
2: Merci,
4: qui
2: Ismaël.
4: Nous a
2: Merci.
4: Régulé tout ça parce qu'on était en live total.
2: Direct live.
4: Et bon, pour ceux qui ont pris le truc en cours, qui n'ont pas tout compris, tout ça, ben, y a les archives sonores avec les podcasts réécoutables à volonté. Donc, vous reprendrez votre canapé, vos orteils et tout ça. Et puis, vous pourrez réécouter ça tranquillement si vous étiez dans la voiture ou tout ça. Ah, c'est trop bien ce qu'il y a sur Radio Grésivaudan. Voilà, c'est toujours pareil, je suis dans la voiture. Voilà. Donc vous pouvez, vous voilà, c'est ça, dans les bouchons, à cette heure, entre 18 et 19, c'est la pire. Alors on va quand même prendre quelques minutes quand même pour dire qui es-tu, Sidonie ?
1: Eh bien, ouf.
4: La question, elle est là.
1: Eh ben moi, je suis Sidonie, j'ai 26 ans. Et je suis l'amie d'Emeric.
2: C'est ça. Et moi, je suis Emeric, j'ai 32 ans et je suis l'amie de Sidonie.
4: Bon, j'ai compris. Je ne vais pas pouvoir vous faire dire quoi que ce soit.
1: Non, si. Je suis une jeune musicienne. Entre autres, j'aime plein de choses, mais je suis une personne assez créative et qui aime beaucoup créer à plusieurs et surtout à deux. Mmh. Et voilà.
4: Ben justement, comment vous avez créer ce conte là, comment c'est qui écrit les jeux de mots là incroyables qu'il y a dans ces textes,
2: à vrai dire les jeux de mots en fait c'est venu aussi de l'oiseau du Zef, parce qu'on a passé le premier confinement ensemble.
1: L'oiseau du Zef, c'est la première chanson
2: et celle-là c'était le moment où on jouait avec la langue des oiseaux et on a écrit celle-là à deux à essayer de trouver tous les mots qui pouvaient se créer.
1: Mais sinon la plupart des textes c'est Aymeric qui les écrit.
4: Donc toi, tu produis.
2: Moi, je fais émerger un peu de matière.
4: Et toi, Sidonie, tu organises.
1: Moi, je récupère toute la matière et je les mets dans un sens qui donne un peu de sens.
4: Alors, pour ceux qui n'auraient pas compris, c'était l'histoire d'une goutte d'eau.
1: Voilà.
2: Tout à fait.
1: Non, mais comment on a créé le spectacle, en fait, ça a commencé, on était à La Grave, parce que moi j'habite là-bas.
2: Face à la Meije.
1: Face à la Meije, dans la neige, on faisait de la luge et on n'arrêtait pas de rire. Et... Et en fait, on a eu envie de se dire qu'on ferait un spectacle. Je sais pas, c'est toi, t'avais une chanson sur la luge.
2: C'était le déluge.
1: Déluge
2: commençait à venir comme ça. On jouait avec déluge, c'est le déluge. Et après, on s'est dit, mais c'est génial, ça faut qu'on fasse une chanson de ça.
4: Ouais, ça commence.
2: Et puis d'une chanson à un conte, et puis d'une goutte d'eau, et puis après, bah.
1: Ouais. T'avais pas mal de petits éléments. T'avais pas mal de petites chansons qui pouvaient se prêter à ce sujet-là. Et voilà.
4: Et créer
1: comme
4: du
1: quoi
4: lien.
1: La luge.
2: Comme quoi, la luge,
4: la
2: ça
4: luge,
2: crée.
4: Ça glisse.
2: Ouais.
1: C'est la meilleure activité du monde.
2: Et puis après, du coup, on s'est dit, ça serait chouette d'aller le proposer. Et on s'est dit, quoi de mieux que dans les refuges pour parler de, voilà, de l'eau et de son histoire.
4: On a fait la tournée des refuges
2: on
4: dans les Alpes.
2: On a fait une tournée des refuges,
4: ouais. Plusieurs même.
2: On en a fait trois. Une dans le Vers les Écrins, justement. Une dans le Kera et Lubaï. Et l'année dernière, dans le Mercantour.
4: Voilà. Et donc, il y a une qui est programmée.
2: La prochaine.
1: Ouais. On va dans la Vanoise.
4: Du coup, dans la Vanoise. Donc, vous cherchez des endroits pour vous produire là ou vous avez déjà tout ?
1: Non, bah on n'a rien.
2: On n'a rien,
1: mais on y va.
2: Mais le rien de tout, on ça ira.
4: De toute façon, vous êtes parti déjà.
2: Oui,
4: dans
2: oui,
4: tête.
2: C'est parti. On va aller stocker au refuge et puis.
1: Ouais.
4: Voilà, donc on va dire une info très très importante, ouais. C'est-à-dire que là vous avez écouté dans l'intégralité. Donc, ça ne vous empêche pas d'aller les voir, de vous déplacer. Pour aller les voir en vrai, parce que bon, là, vous avez fait la partie soft, on va dire, parce que
2: oui, normalement, ça swing.
4: En public, ça.
2: Ouais, on aime bien faire chanter en plus.
4: Voilà, il y a participatif, tout ça. Donc, si vous avez même un salon, déjà, pour commencer, une salle, un programmateur, vous connaissez des gens qui cherchent des gens pour programmer, tout ça. N'hésitez pas, donc les infos, elles sont sur le site de Radio Grésivaudan, elles seront couplées au podcast. Et là, vous pouvez récupérer toutes les infos pour pouvoir les contacter et puis leur dire « Ouais, venez, venez, nous, on est, on a trop envie. » Donc, il y avait ça, il y avait la grave, tu l'as dit, hein, samedi 18, hein, c'est samedi là.
2: C'est là.
4: À la salle des fêtes de la Grave. Bon, pour nous, c'est un peu loin, mais bon, si vous êtes entre Briançon et.
1: C'est une super soirée cabaret. Vous avez un super repas.
4: Ah, c'est tout.
1: Et
4: c'est
1: un autre spectacle.
2: Même de la luge l'après-midi, je pense qu'on on sera là. Si vous voyez des luges, c'est sûrement nous.
1: Ouais. On est animateur luge.
2: Ouais.
4: Et après, donc, samedi 25, à Vassy-en-Vercors.
2: Oui, tout à fait, dans un petit café librairie, les Espelines.
4: Un truc super important aussi, c'est le projet d'enregistrement du CD de
2: la
4: ce
2: semaine
4: compte.
2: Prochaine.
4: La semaine prochaine à Grenoble.
2: Eh oui.
4: Eh oui. Et donc, un petit coup de pouce.
2: Eh bien, un petit coup de pouce. On a fait une cagnotte Ulule pour nous aider à faire l'enregistrement. Et du coup, c'est des précommandes de CD. Donc, si vous voulez soutenir, pareil, il y a le lien Ulule et
4: sur le site.
1: De Radio Grésivaudan.
2: Et voilà. Comme ça, vous recevrez le CD.
4: Voilà, donc la collecte, elle est ouverte jusqu'à fin janvier. Donc, ne traînez pas trop. Voilà, il leur manque encore un petit peu de sous.
2: Hein. Un petit peu, il y a encore. Ouais, on peut. Des petites gouttes, chaque petite goutte compte.
4: Oui, voilà. C'est
1: le verre est déjà à moitié plein.
2: Le verre est à moitié plein.
4: Non, mais c'est les petites gouttes qui font des rivières.
2: Ah oui, là, ouais.
4: Il y avait un truc comme ça. Donc, le projet en Vanoise, tout ça. Qu'est-ce que vous vouliez. On avait prévu tout un tas de trucs, mais là, non, ça ne va pas le faire. Hein. Comment ça se passe quand vous êtes en public ? Parce que bon, là, moi, ça m'a manqué un petit peu quand même.
2: Ouais, tu es swingé.
1: C'est vrai que là, on ne t'a pas trop regardé.
4: Non, mais bon, vous étiez concentrés.
2: Bah après, quand on joue dans les refuges, c'est très varié parce que des fois, il peut y avoir 5 personnes et c'est un petit comité. Et des fois, c'était l'Olympia. Il y avait 70 personnes et là faire chanter la valse de l'eau et là ça fait danser les gouttes ouais. C'est sympa, c'est très sympa parce qu'en plus on sait pas dans quel environnement on débarque donc il y a un truc chouette.
1: Mais c'est vrai qu'on joue plus avec les mains, enfin
4: oui, il y a du visuel,
1: on a la goutte, voilà, on était juste avec la voix, on a peut-être enlevé certaines choses. Mais oui, il y a plus de visuels aussi.
4: Et puis, donc vous me disiez que en fait, votre projet il a évolué au fur et à mesure avec ce que le public vous renvoyait.
1: Mm-hmm. Est-ce que la marche nous renvoyait aussi
4: la marche du jour, parce qu'en fait, vous déplaciez à pied.
2: Ouais, on allait de refuge en refuge. Et du coup, le temps d'aller d'un refuge à un autre, forcément, l'inspiration de la montagne, il y avait des mélodies qui trottaient dans la tête, des mots qui venaient. Mm-hmm. Et il y en a plusieurs qui sont nés, notamment le poisson, à quoi. est née lors d'une montée à l'aurore tout en haut de, je sais plus c'était où.
1: Non, je sais plus non plus.
2: Au-dessus de Mas de la Grave là,
1: pic
2: du Mas de la Grave.
1: Et
2: là, c'est dans cette montée là un peu avec les bâtons, aquarium, la vie dans un aquarium. Sinon j'ai un truc. Et le soir je lui dis, j'ai une nouvelle chanson, on la joue ce soir. Elle fait non pas ce soir. Et on l'avait fait.
4: Nous sommes fous, mais il y a pas de problème.
1: Mais c'est vrai que c'est marrant parce que à chaque fois il évolue et vu qu'à la base il était comme ça, et ben c'est toujours même aujourd'hui. Enfin en fait tout à l'heure on s'est posé et il y a des nouveaux trucs qu'on vient de faire là qu'on n'a jamais fait. Et c'est toujours hyper plaisant pour nous parce que...
4: Bah, peut-être c'est moins toujours faire les mêmes choses, peut-être que d'avoir une trame qui vous réconforte, qui vous stabilise. Quand même, vous êtes deux, vous ne pouvez pas non plus faire n'importe quoi.
1: Mmh.
4: Hein, c'est ça. Hein.
2: À chaque fois, c'est
4: un vous
2: ne
4: faites pas
2: voyage.
4: N'importe quoi quand même.
2: Non.
4: Dis-moi, rassure-moi.
2: Oh, bah, on fait ce qu'on fait. Hein.
4: Voilà, donc il y avait Aymeric aussi qui était déjà venu nous voir, donc alias Petit Nomade. Au mois de novembre, donc si vous avez envie d'écouter encore d'autres choses le concernant, donc c'est sur Radio Grésivaudan dans les archives sonores.
2: Ouais.
4: Les archives.
2: On est bien là.
4: Ouais, on est bien.
2: Tranquille. Hein.
4: On a encore 2 minutes.
2: On a encore 2 minutes.
4: Enfin, alors là, il faut meubler.
1: Oh, on peut faire la chance.
4: Alors, bah, comme ça, vous la faites en entier, parce qu'on avait dit qu'on voulait la raccourcir.
1: Ou pas, hein.
2: Ouais, on peut dire
4: la poésie,
2: des choses, hein.
4: Qu'est-ce que vous voulez dire?
2: Nous, on est quand même très sensibles à la poésie. C'est quelque chose qui nous touche. Alors, je sais pas, je vous ai peut-être imaginé en entendant un peu, mais comment les mots, comment les sons, tout ça, on aime bien. Je pense qu'on est des militants de la poésie.
4: Et après, moi, je voulais savoir le thème de l'eau. Enfin, l'eau, ça vous... Évidemment, ça touche tout le monde, mais...
1: Je crois que c'est...
4: C'était sensibiliser un peu les enfants aussi, parce que bon, c'est quand même... Enfin, ça, c'est aussi adressé aux adultes, mais...
1: Je pense que c'est un spectacle qui est autant adressé aux adultes qu'aux enfants. Ouais, il y a plusieurs niveaux de lecture, on va dire.
4: Oui, c'est ça, ouais.
1: Mais le thème de l'eau, c'est... Je pense qu'il n'y a pas un moment où on s'est dit « Ah, oh, on veut vraiment parler de l'eau », c'est arrivé assez naturellement, parce qu'on était dans cet environnement-là. Et du coup, ça nous a inspirés. Et c'est que c'est aussi un sujet qui, métaphoriquement... beaucoup de choses.
2: Ouais. Là, tout son voyage, là, les transformations aussi, les métamorphoses de la glace, la neige, et puis le fait qu'on ne s'imagine pas, quand on boit un verre d'eau, tout ce qu'elle a vécu. Enfin, tout son parcours, en fait,
4: pour
2: il est assez fascinant.
4: Arriver dans votre veille.
1: Et je pense qu'on a pris conscience, enfin, que la dimension un peu engagée ou forte, presque écologique, de parler de l'eau, elle est arrivée au fur et à mesure. Enfin, pour moi, en tout cas, j'ai l'impression que ça a été ça. Plus on le racontait, plus on se rendait compte qu'en fait, ça avait cette dimension-là. Et que ça se renforçait là-dedans. Mais c'était pas vraiment le propos de base de quelque chose d'engagé. Et aujourd'hui, je sens que ça renforce le spectacle, quoi, de sentir ça derrière.
4: Mais c'est dans votre inconscient.
2: Oh oui, dans l'osé, dans l'émotion, dans ce qui est là, partout. Ouais, puis là, c'était beau parce qu'on est allé jusqu'à la mer l'année dernière du Mercantour
4: en
2: pour
4: plus,
2: aller offrir cette goutte-là et un symbole des écrins, des glaciers jusqu'à la mer. Il y a quelque chose qui était de se rendre compte.
4: Vous avez fait vous-même le voyage.
2: On a fait le voyage.
1: On s'est liquéfié à la fin.
2: On a plongé dans la mer, on arrivait avec nos grosses chaussures et nos sacs à dos.
1: Et
2: il y avait les gens sur
1: la
2: plage qui étaient comme ça en petit maillot de bain et on était là. On va déposer la goutte à la mer.
1: Les pèlerins.
2: C'est très bien.
1: Du coup, on s'est dit que l'étape suivante, c'était de ressortir de l'eau et arriver en Corse pour refaire un bout de montagne.
2: Vous allez nous voir passer en scaphandre.
4: Bon, alors, on a promis une dernière chanson. Poésie.
2: La poésie.
1: Justement.
4: Et donc, je vous remercie d'être venue.
2: Merci, Tina, pour accueillir.
4: Merci d'être venue chez nous, quand même, parce que Radio Grésivaudan, ils adorent le live. On adore ça, on adore quand ça swing, tout ça.
2: La musique brasée.
4: Et puis, merci au studio, merci à Ismaël. Et merci à vous. Et puis, sur les chemins. N'hésitez pas à nous envoyer ce que vous faites.
2: Complètement.
4: Nous, on partage.

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2: Charlotte de Rouen.
1: Le Japon convoque l'ambassadeur de Russie après une visite de Vladimir Poutine sur les îles Kouriles, des îles disputées.

0: décevant. Les Pays-Bas se séparent de l'entraîneur de l'équipe nationale, Ronald Koeman. Il est remplacé par l'Espagnol Xavi. C'est une première visite très contestée de la part du président russe Vladimir Poutine qui s'est rendu ce jeudi dans les îles Kouriles en Extrême-Orient. Une visite jugée inacceptable par le gouvernement japonais qui revendique cet archipel. Le Japon a donc convoqué l'ambassadeur de Russie à Tokyo pour protester contre ce déplacement. Sofia Katsenkova, pourquoi cette visite provoque un tel tollé au Japon ?
1: Parce que Tokyo avait explicitement demandé à Vladimir Poutine de ne pas se rendre dans ces îles que le Japon revendique. Les îles Kouriles, appelées territoire du Nord par les Japonais, ont été occupées par l'Union soviétique en 1945 après la capitulation de l'Empire nippon. Quelques 17 000 Japonais en avaient été expulsés. Une visite présidentielle passe donc très mal. La dernière remontait à 2010 avec Dmitri Medvedev. Mais cette fois-ci, le contexte est encore plus tendu. Depuis l'invasion russe de l'Ukraine en 2022, le Japon a durci le ton contre Moscou. Tokyo a même recommencé à qualifier les îles Kouriles de territoire illégalement occupé, une expression que le pays évitait depuis plus de 20 ans. Vladimir Poutine a beau assurer que sa visite ne menace pas le Japon, mais son déplacement intervient en plein rapprochement avec la Chine et la Corée du Nord, les grands rivaux régionaux de Tokyo. Et surtout, les îles Kouriles abritent des bases, des avions de chasse et des missiles russes qui permettent de contrôler les voies maritimes du Pacifique. Une visite qui est donc aussi vue comme une démonstration de force de la part de Moscou.
0: Sofia Katsenkova, RFI 19h et bientôt 3 minutes à Khartoum au Soudan. La capitale, contrôlée par l'armée, a été la cible ce jeudi pour la deuxième journée consécutive de frappes de drones menées par les paramilitaires des FSR. Depuis avril 2023, le Soudan est ravagé par une guerre qui oppose l'armée aux paramilitaires des forces de soutien rapide. Khartoum, reconquise par l'armée l'an dernier, connaissait un répit relatif depuis des mois, mais les FSR ont donc lancé hier une vaste attaque coordonnée visant la capitale mais aussi d'autres villes contrôlées par l'armée, et les mêmes scènes se sont répétées ce jeudi. Le Mali gracie un agent des services de renseignement français condamné à 20 ans de prison. L'homme travaillait sous statut diplomatique à Bamako. Les autorités maliennes avaient connaissance de son activité. Il était officiellement affecté à l'ambassade de France et avait été arrêté en août de l'an dernier, accusé de conspiration contre les institutions maliennes. Il avait été condamné en juin à 20 ans de prison. Ce geste de la junte marque donc une tentative d'apaisement après des années de fortes tensions avec Paris. L'Europe est le continent qui se réchauffe le plus vite à l'échelle de la planète. Et le vieux continent affronte en ce moment une nouvelle vague de chaleur. Ce jeudi, plus de 135 millions d'Européens ont dû supporter des températures supérieures à 35 degrés. En France, 80 départements ont été placés en vigilance orange canicule. Et cette année 2026 marque des canicules qui s'enchaînent, Stéphanie Schuller.
2: Une cinquième vague de chaleur déferle en ce moment sur le vieux continent. En France, en Italie et en Espagne, la température va friser les 40 degrés par endroit. Puis cette masse d'air chaud se déplacera vers l'est. L'Allemagne, l'Autriche, la Pologne, la Slovaquie, la Tchéquie, la Hongrie, puis les pays des Balkans seront touchés à leur tour de plein fouet. En Grande-Bretagne, ce n'est guère mieux. Et ce, alors que partout, les sols sont déjà désespérément secs, que les fleuves affichent des niveaux d'eau historiquement bas, que la production agricole est gravement affectée et que des espèces animales comme végétales sont soumises à un stress thermique et hydrologique extrême. Dans le contexte du réchauffement climatique lié aux activités humaines, ces périodes de forte chaleur sont plus fréquentes, intenses et étendues sur l'année, avec comme corollaire une qualité de l'air qui se dégrade. La pollution à l'ozone est élevée dans tous les pays touchés par la canicule. Ce week-end, les températures devraient progressivement baisser, mais à part quelques orages ponctuels, aucune pluie conséquente n'est pour l'instant prévue.
0: Les conséquences de cette sécheresse en Roumanie, l'unique centrale nucléaire du pays est à l'arrêt, une mesure exceptionnelle prise car il n'y a pas d'eau pour refroidir la centrale. Le débit du fleuve Danube à proximité est trop faible à cause justement de la sécheresse et de la chaleur. Les autorités roumaines comptent sur des énergies alternatives et notamment la production

0: éoliennes pour pallier le manque d'électricité, mais elle demande à la population d'avoir une consommation responsable. Les droits de douane de Donald Trump poussent Ford à rapatrier la production de l'un de ses modèles de voitures aux États-Unis. Conséquence de la politique commerciale du président américain, le géant vient donc d'annoncer la relocalisation de l'un de ces modèles qui était jusqu'ici produit en Chine, Antoine Camara.
1: Le constructeur automobile américain Ford a décidé de déplacer aux États-Unis la production de son modèle de voiture Lincoln Nautilus, actuellement fabriqué en Chine. Et c'est à partir de 2030 que Ford produira les voitures de sa marque Lincoln dans ses usines américaines. Il s'agit là des conséquences des droits de douane imposés aux produits importés aux États-Unis. Concrètement, le modèle Lincoln Nautilus fait l'objet de taxes douanières de 52,5%. Mais ces droits de douane ne sont pas la seule raison de ce retour. Les constructeurs automobiles font aussi face à des restrictions sur les véhicules connectés, car une loi aux États-Unis interdit la présence de certaines technologies et équipements chinois dans les véhicules américains. Le cas de Ford n'est pas isolé. D'autres constructeurs ont déjà annoncé leur intention de transférer certaines chaînes de production aux États-Unis. C'est le cas de General Motors, qui a décidé de relocaliser à partir de 2028 son modèle de SUV Buick Envision, jusqu'à présent fabriqué en Chine.
0: Un juge rejette la plainte de l'administration Trump contre Harvard. L'université était accusée d'avoir toléré des comportements antisémites lors de manifestations pro-palestiniennes sur le campus après le 7 octobre 2023 et les attaques du Hamas en Israël. En Cisjordanie occupée, des colons israéliens bloquent toujours l'accès à des maisons palestiniennes dans le village de Kousra, près de Naplouse. L'une de ces maisons appartient à un citoyen palestino-américain et dans une déclaration assez inhabituelle, l'ambassadeur américain en Israël a dénoncé les actions de terreur de la part de ses colons israéliens. À Gaza, deux Palestiniens ont été tués dans deux frappes israéliennes distinctes. L'un d'eux était le chef de la police de la ville de Gaza. Le ministère gazaoui de l'Intérieur a confirmé sa mort. C'est presque une tradition après chaque Coupe du Monde, la valse des sélectionneurs qui quittent en plus ou moins bons termes leurs équipes. Les Pays-Bas n'ont pas dérogé à cette règle en se séparant de Ronald Koeman. Après un mondial décevant et un football néerlandais en pleine crise identitaire, c'est l'Espagnol Xavi qui le remplace. Si la fédération néerlandaise voulait frapper fort, c'est peut-être chose faite avec ce choix, Pauline Guillou.
2: À première vue, le choix semble étonnant vu le palmarès d'entraîneur de Xavi et l'ambition des Pays-Bas. Hormis des titres décrochés au Qatar, l'ancienne gloire du Camp Nou n'a pas vraiment réussi à s'imposer dans son ancien club, le FC Barcelone. Un championnat et une Supercoupe d'Espagne seulement en 2023, alors que le Barça misait gros sur lui. Mais avec les Pays-Bas, c'est peut-être le mariage parfait pour que le football néerlandais retrouve son ADN. Même s'il a tout gagné avec l'Espagne et en Catalogne, Xavi dit être un fils du football néerlandais. Formé dans les années 80 à la Masia, il est bercé par le football total de la légende néerlandaise Johan Cruyff. 1992, Xavi a 11 ans et vient d'entrer au centre de formation du Barça quand il voit son club décrocher enfin sa première Coupe d'Europe. Aux commandes, Johan Cruyff et l'ADN néerlandais qui ont voyagé jusqu'en Catalogne. Le jeu collectif, l'occupation de l'espace, la polyvalence des joueurs, en bref, le football selon Cruyff est un art et Xavi en deviendra l'un des symboles. Avec les Oranges, il va donc devoir remettre un peu d'ordre dans une sélection talentueuse mais qui a pris la fâcheuse habitude de s'égarer lors des grandes compétitions.
0: Pauline Guillou du service des sports de RFI. Un dernier mot pour vous dire qu'à l'Euro de natation, le champion du monde en titre, le français Maxime Grousset, est arrivé deuxième, battu de peu par le hongrois Christophe Milak.
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4: En général, dans nos villages, être excisée, c'est la condition pour se marier. Si une fille ne l'est pas, elle risque de faire des choses interdites, avoir du désir sexuel, commettre l'adultère.
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5: L'excision, rien qu'à entendre ce mot, le traumatisme de millions de femmes ressurgit. Ablation du clitoris, mutilation des lèvres, cette procédure violente est un des symboles du patriarcat, une tradition perpétrée au nom d'une soi-disant pureté. Et elle est particulièrement répandue dans un pays, l'Égypte. Théoriquement, l'excision y est interdite par la loi, c'est donc un crime, mais dans les faits, elle est largement pratiquée. En Égypte, près de 9 femmes sur 10 auraient subi cette mutilation. Nous vous emmenons aujourd'hui suivre le combat de celles en Égypte qui tentent de résister et de soigner leur corps et leurs âmes. Excision, la dignité mutilée des femmes égyptiennes, c'est un grand reportage d'Alice Moreno.
6: Le Nil préservé, ses oiseaux et ses roseaux bercent la ville d'Assouan depuis des millénaires. Il drague dans son lit la beauté de la Nubie, le grand sud égyptien, mais aussi des traditions ancestrales violentes.
7: Ça m'est arrivé quand j'avais 8 ans. C'est ma grand-mère qui voulait que je sois excisée, alors que ma mère était réticente. Mais elle a gardé le silence car tout le monde la pratiquait et c'était pour elle une façon d'être pure et saine.
6: Heba, la quarantaine, a grandi dans un village de la région. Elle se souvient du jour où elle a subi l'excision.
7: Les adultes nous ont fait croire que quelque chose de bien allait se passer. Ma sœur, ma nièce et moi devions y jouer un rôle. Ils nous ont apporté des robes et des bonbons et nous ont dit qu'on nous ferait quelque chose qui ferait de nous des mariés, qu'on allait nous rendre pures. Nous étions heureuses. Je me souviens encore qu'on m'a offert une robe à pois vert. Et encore aujourd'hui, j'ai peur des vêtements à pois.
6: Sa mémoire a effacé le souvenir précis de l'ablation de son clitoris, mais le traumatisme et ses conséquences sont bien là.
7: Je me suis mariée, mais quand mon mari s'est approché, j'ai eu peur d'avoir une relation sexuelle. Alors j'ai subi des viols conjugaux. J'ai encore une phobie, je n'ai pas de vie sexuelle jusqu'à maintenant.
6: Heba nous quitte pour aller faire quelques courses sur le marché animé d'Assouan. Aujourd'hui, travailleuse sociale volontaire dans une association de défense des droits des femmes, Ganoub Hora, elle tente de sensibiliser les habitants de la région au risque des mutilations génitales, mais elle sait que les traditions sont tenaces dans les villages environnants. Le train nous mène jusqu'à l'autre grande ville du sud, Louxor. Encore une heure de route, sablonneuse et défoncée à travers champs, avant d'atteindre le village de Garagos, l'une de ces petites localités où l'excision est encore la règle.
8: Je considère que l'excision est obligatoire pour les femmes. J'ai été excisée quand j'avais 6 ans. Je n'ai rien senti grâce à l'anesthésie. Je n'ai pas saigné.
6: Nema a 19 ans. Une légère acné juvénile est encore visible sur son front. Elle se mariera l'été prochain.
8: En général, dans nos villages, être excisée, c'est la condition pour se marier. Si une fille ne l'est pas, elle risque de faire des choses interdites. Avoir du désir sexuel, commettre l'adultère. Nous avons été élevés avec cette idée.
6: Une tradition essentiellement perpétuée par les femmes pour satisfaire, rassurer les hommes à l'heure du mariage dans une société ultra-patriarcale. Les hommes exigent, les femmes exécutent. Le débat est lancé. Les femmes parlent de tahara, pureté, pour désigner l'excision. L'une des tantes de Nema intervient.
9: Ils disent que c'est haram, que c'est interdit pour une femme adulte de vivre sans être excisée, car elle risquerait d'être trop excitée.
10: Mais est-ce que c'est une obligation religieuse ?
9: Nous avons grandi avec cette idée.
8: Dans la religion, le prophète n'expose pas ses filles à l'excision, mais nous le faisons.
9: On dit que c'est une erreur de ne pas procéder à l'excision, car les parties génitales de la femme peuvent frotter à son pantalon et créer du désir sexuel. Et maintenant, on voudrait l'interdire. Certains peuvent être convaincus de le faire et d'autres non.
6: Dans le village de Garagos, une petite organisation non gouvernementale, Ahl Baladi, propose des ateliers de sensibilisation aux habitants. «
11: Safa Karishi en est la présidente.
12: Notre principal travail porte sur les mutilations génitales. Dans notre village de Haute-Égypte, cette tradition est encore très marquée et nous essayons de changer le regard des parents pour la faire disparaître. Nous visons les enfants en particulier. Nous leur enseignons leurs droits à travers des contes. Et nous essayons aussi de faire changer d'avis les mères qui ont des filles en âge d'être excisées. Nous discutons avec elles au cours de conférences dédiées, ainsi que les grands-mères qui sont les premières à essayer de convaincre les parents de le faire et qui vont faire pression auprès de leurs fils notamment.
11: Safa organise des ateliers de discussion, des projections de films, monte des pièces de théâtre dédiées au sujet. Elle-même a été victime d'excision, son regard se voile quand elle l'évoque.
12: J'étais une enfant innocente quand on m'a fait subir l'excision. J'ai été mariée à 16 ans. J'ai été sortie du système scolaire et victime de violences domestiques. C'est pour cela qu'aujourd'hui je mène cette lutte.
11: Un groupe d'habitantes, adeptes des ateliers de l'association, explique l'évolution de leur regard sur l'excision.
13: Depuis que j'ai rejoint cette association, j'ai davantage pris conscience du problème. J'ai pratiqué l'excision sur ma fille aînée avant de connaître les risques que cela comportait. Elle a eu des saignements, donc je ne vais pas le faire subir à mon autre fille qui a maintenant 10 ans. Quand mon mari m'a demandé de le faire, j'ai refusé et je lui ai dit que s'il le faisait derrière mon dos, je le signalerais à la police.
11: Entre elles, les mères continuent d'échanger. Et regrettent toutes d'avoir excisé leur fille.
14: Le travail de l'association nous a ouvert l'esprit dans notre village. Nous avons hérité de l'excision de nos ancêtres. Je l'ai moi-même pratiquée. J'ai excisé ma fille quand elle avait seulement 1 an et demi. Mais cette mutilation a obstrué ses parties génitales. Lorsque je l'ai amenée chez le médecin, il m'a dit que ça ne se rouvrirait que le jour où elle donnerait naissance. C'est là que j'ai compris que c'était dangereux.
11: Le danger est tel que des fillettes meurent de l'excision à la suite d'hémorragies, d'infections. Quelques hommes, même s'ils sont rares, se mobilisent aussi, comme Khaled, l'un des travailleurs sociaux de l'association.
15: Je suis convaincu que c'est quelque chose de mauvais. Pourquoi ? Parce que je suis marié à une femme qui a été excisée et notre vie sexuelle est compliquée, honnêtement. J'ai donc décidé de ne pas exciser ma fille. C'est inutile. Nous sommes convaincus du bien fondé de la circoncision masculine, sur ce point pas de problème. Mais pour les filles, il n'y a rien qui justifie l'excision. Ce n'est pas religieux.
11: L'excision est un crime, puni par la loi égyptienne depuis 2008, mais son application est quasi impossible, expliquera l'aide.
15: Malheureusement, la loi est inefficace ici, car par exemple, le médecin qui pratiquera l'excision sera un cousin ou un ami de la famille. Tout le monde se connaît, donc on ne porte pas plainte. Et si vous demandez conseil au docteur, il ne vous empêchera pas de le faire, car il tire un revenu intéressant de ces opérations. Environ 1 000-1 500 livres par opération.
11: La loi prévoit de 5 à 20 ans d'emprisonnement pour les médecins qui pratiquent l'excision. Et quiconque réclame la mutilation, une mère, un père, n'importe quel proche, risque aussi la prison. Mais personne ne veut envoyer ses propres parents derrière les barreaux. Et c'est encore plus vrai dans des communautés aussi fermées que celles des villages de Haute-Égypte.

0: Direction Le Caire, la capitale aux 23 millions d'habitants. Vendredi, jour de congé et jour sacré pour tous les Égyptiens. Dans les rues tranquilles et arborées du quartier de Mahdi au sud du Caire, Sonia nous reçoit sur son balcon.
1: Hello Alice.
2: Ça m'est arrivé quand j'avais 10 ans. Ma grand-mère insistait pour que chaque fille de la famille soit excisée. Je me souviens ce jour-là, on m'a demandé de porter une jupe, pas de pantalon. J'ai mis ma plus belle jupe et on m'a conduite chez le docteur et ça a été le choc.
0: Son histoire rappelle tristement celle de Heba que nous avons rencontrée à Assouan. Sonia, elle aussi, la quarantaine, connaît une vie sexuelle douloureuse.
2: Quand je voyais les hommes avoir un orgasme, j'avais l'impression qu'ils m'utilisaient comme un outil.
0: Mais il y a 6 mois, elle s'est rendue dans une clinique unique en Égypte qui propose des chirurgies réparatrices aux femmes victimes d'excision.
2: L'opération remonte à 6 mois. Je suis encore en convalescence et il faut du temps pour que les nerfs soient à nouveau efficaces. Mais je me sens bien, le processus est en cours, je reprends possession de mon corps. Et que je me sente mieux ou pas, je sais que j'ai changé ma destinée.
0: C'est le docteur Riam Hawad qui a procédé à son opération dans une clinique dédiée, Restore FGM, réparer les mutilations génitales en anglais, installée sur une île au cœur de la capitale où nous la rencontrons.
3: Hello.
4: Hello, hi. I'm sorry, I'm late.
3: It's fine, I just arrived, I was late too.
4: How are you?
3: Good?
4: Yes.
0: Sa lutte contre l'excision remonte au tout début de sa carrière.
5: J'ai vu une femme excisée pour la première fois quand j'étais interne aux Émirats Arabes Unis. Elle souffrait d'une grave mutilation génitale. Je ne savais pas du tout ce que c'était, car on n'apprend pas ça à l'école de médecine. J'ai donc posé la question à un médecin-chef qui m'a expliqué ce que sont ces mutilations. J'étais très choquée. Je ne comprenais pas comment quiconque pouvait faire une chose pareille et c'est resté coincé dans un coin de ma tête. Et je me suis dit que dès que je pourrais, j'aiderais ces femmes.
6: I want to do something and learn more about this and how we can help these women.
0: Elle rédige sa thèse sur le sujet et bien plus tard, en 2020, ouvre son centre de reconstruction.
5: C'est ici que nous faisons nos opérations sous anesthésie locale, nos injections de plasma.
6: Non-surgical, so injection of PRP. FGM affects women on not just the physical.
5: L'excision n'affecte pas seulement les femmes sur le plan physique ou anatomique, mais aussi sur le plan psychosexuel. Donc chaque patiente bénéficie aussi d'une consultation psychologique pour voir si elle a besoin d'un traitement ou non. Certaines n'en ont pas besoin, certaines ont simplement besoin de rééducation sexuelle.
0: Beaucoup ont toutefois recours à la chirurgie.
6: We use a flap. From the labia majora.
5: Nous utilisons un morceau des grandes lèvres pour créer de nouvelles petites lèvres. Ce n'est pas très compliqué, mais cela demande de la finesse. Pour la reconstruction du clitoris, la majorité se trouve à l'intérieur du corps. La toute petite partie que l'on voit à l'extérieur et qui est généralement coupée, c'est ce qu'on appelle les glandes.
6: The part that is called the glands, which is the external part, but the majority of it is inside. So the body of the clitoris, which actually carries the vessels and the nerves.
5: Les vaisseaux et les nerfs se trouvent essentiellement à l'intérieur. Donc si cette partie n'a pas été endommagée pour la chirurgie, vous allez la chercher et vous la faites ressortir un peu à l'endroit où les glandes se trouvaient. Et cela améliore généralement la fonction sexuelle. Cela expose en effet à nouveau le clitoris à une possible friction qui permet finalement d'atteindre l'orgasme.
0: Des opérations les plus simples aux plus complexes, il faut compter entre 360 et 1400 euros environ. Des procédures coûteuses, mais le docteur Awad tente de trouver des solutions pour toutes.
5: Les femmes qui peuvent payer, paient. Celles qui ne peuvent pas, nous les mettons sur une liste d'attente et nous trouvons des dons pour les aider à payer les chirurgies. J'aime dire que je ne laisse jamais tomber une patiente. J'essaierai toujours de trouver une solution. Ça peut prendre un peu plus de temps, mais finalement, chaque patiente pourra effectuer le traitement nécessaire.
0: Le vrai défi, selon elle, est ailleurs. Les habitantes des zones rurales ont rarement connaissance de l'existence de la clinique. Elle espère davantage de campagnes de sensibilisation et le développement d'une multitude de structures comme la sienne. La jeune chirurgienne nous quitte pour aller donner une conférence sur le sujet. Son sac de toile à l'épaule, sur lequel un clitoris est dessiné.
1: Ah, j'avais pas vu votre sac.
7: Lâchez-nous le clitoris.
8: Oh, did you see it? Look, I got this last year in Geneva.
5: Oh, vous avez vu, je l'ai eu l'an dernier à Genève. Je veux faire la même chose en arabe.
8: Start doing these in Arabic.
9: C'est une

0: Le Fonds des Nations Unies pour la Population, l'UNFPA, travaille régulièrement sur la problématique des mutilations génitales. Yves Sassenrath est représentant du Fonds en Égypte. Pour lui, le changement ne pourra s'opérer qu'à travers une évolution des mentalités en interne.
1: Il est clair que ce changement ne peut pas venir de l'extérieur. Parce que si ce changement vient de l'extérieur, et ça c'est un peu l'expérience qu'on fait, il y a une résistance. Et on perd un peu le pourquoi on veut changer une pratique, et ça devient le principe de ne pas accepter quelque chose qui vient de l'extérieur.
0: S'il salue l'existence de la loi égyptienne interdisant les mutilations génitales, le porte-parole considère qu'elle n'est pas la solution ultime, dès lors qu'elle prévoit les poursuites de l'entourage qui ordonne l'excision.
1: On doit faire attention, en général, que ça ne devient pas un peu une chasse aux sorcières, que y a des on dénonce les gens dans la communauté, c'est quand même les mères et les grands-mères qui le pratiquent.
0: Nous avons sollicité le Conseil national pour les femmes en charge de la question pour le gouvernement égyptien afin de connaître le nombre de médecins sanctionnés pour avoir pratiqué ces mutilations depuis l'adoption de la loi de 2008. Mais l'organisme public ne nous a pas répondu. Les quelques données disponibles prouvent cependant l'inefficacité de cette législation. L'UNICEF rapporte qu'en 2016, seules 6 condamnations ont été prononcées. Et selon un second rapport de l'UNICEF, aucune arrestation n'a eu lieu entre 2018 et 2021, alors que la loi venait tout juste d'être renforcée.
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0: couleur bleue. Un texte de Thibaut Dubreuil sur une lecture de Véronique Bessière, du cours Charmet. Quatrième et dernier épisode. Précédemment, un homme jeune et dont on ignore le nom passe ses journées dans le café des Chineurs. Il se morfond que Boulette, sa compagne, l'ait quitté. Et il cherche des moyens de la faire revenir. Il écoute les histoires de ses compagnons de bistrot et surtout celles du garçon de café avec lequel il a sympathisé et qui lui a confié qu'il était, en fait, le patron.
1: Optimiste, vous ai-je dit. C'était cette qualité que Boulette appréciait le plus chez moi. Alors que je poussais la banquette qui voulait pas bouger, je me rendis compte dans mon air morose que cette caractéristique qui agitait ma vie depuis tout petit, elle avait filé avec Boulette. Disons que Boulette était partie avec et qu'elle m'en avait rien dit. 3 semaines pour m'en rendre compte. Qu'on approchait dangereusement de la nouvelle année et que je lus, sur le tableau noir des vieilles écoles, que le patron resterait ouvert pour des huîtres et du pétillant, et du boudin aussi, du fromage. Menu pas cher pour les ceux qui se tenaient là et qui voudraient pas passer la nouvelle année tout seuls, dans leur chambrette, sans personne à biser. Même sur WhatsApp. Elle est quand même réservée pour la croustille. Et je me dis que ce serait pas une bonne chose que d'accéder à ça. Que j'avais pas envie de serrer des mains et souhaiter et si et ça, qui serait de toutes les façons pas vrai. Donc le premier au matin, on serait tous les mêmes avec juste une année de moins à vivre. Et une de plus à se la raconter pendant les veillées. Et si on veut rester optimiste, justement. J'avais pas non plus l'intention de devenir veilleur. Encore que ce type de travail permet de divaguer tranquille dans les méandres des esprits taquins qui vous font écrire des poésies sur des feuillets juste bons à allumer des feux. Non de joie, ni de cheminée. Mais les feux comme si on voulait indiquer sa position, dire qu'on existe encore un peu, à qui voudra écarquiller les yeux. Boulette, donc, partie chez sa daronne, qui créchait à Amboise, et que celle-là, pas très amène, elle devait vivre son heure de gloire à constater le célibat de sa fille, débarrassée de moi. Et qu'il avait fallu qu'elle s'en aille par les portes claquées, Boulette, pour que je me rendis compte que ma vie dégondée, elle tenait plus que sur ses chambranles. Fallait-il faire silence pour qu'elle s'en revienne, cognée à mon huisse, pour peupler le monde? Que cette expression, je la comprenais toujours pas, alors que le garçon malin venait s'enquérir en faux de savoir si je voulais un expresso ou un allongé. Je mélangeais ma cuillère à l'expresso fumant, regrettant que Boulette, elle a jamais pigé qu'un allongé contient plus de café qu'un café normal, souhaitant juste un instant devenir la cuillère qui se fondrait dans le liquide dont Boulette serait le sucre. Bref, ça allait pas fort quand le garçon vint s'asseoir en face de moi. « Que crois-tu faire là ?» qu'il me dit comme s'il posait pas une question. Comme si déjà le temps des questions, il était derrière. Et moi devant lui, le garçon, sans réponse adéquate à lui donner. « Regarde autour de toi. Ils sont tous là pour la même chose. Et tu aurais pu échouer mieux. » Siméon se désespère de son futur et Marilyn espère de son passé. Presse purée court après l'instant qu'Igor reconstruit sans cesse. Ils sont ni les uns et pas les autres, en phase. Même les frères Chambord vivent de château en Espagne, qu'il ne faut pas être devin pour comprendre qu'à là, rester sans en rien dire aux autres, ils ne passeront jamais le pas de la case. Augustin d'Hippone vit dans ses volutes. Il n'y a guère que ses pièces de haut tombant sur le zin qui le ramène au monde ici-bas. Et sa nièce, partie aux Amériques, lui fait dans l'espérance d'un poste à Berkeley. Même le patron, qui n'est pas le patron, ça je te l'ai déjà dit, il ouvre tous les matins à heure fixe, des fois que la patronne, fille de l'air, elle s'en revienne dans le coin à un jour de beau jour et que la porte ne couine plus à son entrée, juste pour elle, comme une huile de coude bien appliquée. Tu sais, la mariée, celle qui ne s'est pas mariée de fait et qui a fini attachée au comptoir, Ça l'a marqué, Hubert. Il m'en dit une jolie prose, le garçon, que je découvris qu'il allait quand même sur ses 40 ans. À servir toujours des anisettes et des chocolats dans un bar perdu des aléatoires de quartier qui, sous peu, devraient céder leur place à la modernité de droit divin, avançant en majesté, balançant tout du paysage, que je m'interloquais sur ce que lui, tout beau parleur qu'il était, qu'attendait-il donc des trains qui passent et des courriers pressés, des figurines entrevues et des héritages escomptés. Mais je posa pas la question, histoire de pas le mettre dans le malaise du type à découvert. Ceux-là n'ont pas trouvé de réponse. Et viennent là se réchauffer le cœur qu'en guise de devenir, se retrouver à plusieurs dans le même état, ça rassure et ça encourage. Il peuple le monde encore un temps. Tu ne le sais pas, mais l'affaire est actée. PPH le bistrot. Tu comprends? PPH. Et moi, j'irai me faire voir avec des ailleurs dans les poches, pas lourds, assez gros, de quoi éclairer mes pas. Et il me laissa là, dans une expectative que je compris rien à son histoire de PPH. Comme si c'était déjà pas assez embrouillé dans ma tête de comment le peuplement du meilleur des mondes, avec Boulette et sa bouillotte, des heures migrantes et Hollywood, et tout ça qui s'accumoncelait dans mon cerveau à faire des tours de piste qui versaient dangereusement vers la fracasse des grands chantiers archéologiques, d'où tu peux plus rien démêler, dans l'envie de tout renoncer. J'ai mis l'idée de filer à l'anglaise me faire voir ailleurs. Dans un endroit d'où que mon malheur, il serait pas avec moi, vu que je l'aurais laissé ici, dans le marc de café, que j'interrogeais d'un regard et qui ne me dit rien. Alors je sortis ma feuille et mon crayon. PPH, préparateur en pharmacie hospitalière? En l'air. Processus de production handicap? Pas cap. Polypropylène homopolymère. Ça sent le plastique à plein nez, ça. Patent Prosecution Highway. On peut filer à l'anglais sans en parler la langue. Postpartum hémorragie. Bon appétit. PPH. Passera pas l'hiver. Oh, le garçon a vendu le bistrot.

Et soudain, mes yeux firent dans l'écarquille des grandes révélations. Pas si énormes quand même. Que c'était juste un commerce de plus qui s'en viendrait à fermer et qui serait pas le dernier, mais ça me rassura pas plus que ça. Cette annonce, je me la gardais pour moi et mon regard affolé porté vers le garçon me fit comprendre dans sa réponse que l'omerta des stations de radio islandaises, il fallait me la faire mienne du grand secret révélé. Les petites heures du café des chineurs étaient comptées. Tiens le toit pour dit et boucle-la. Mon visage se porta, naturel, vers les Cosaques qui s'en vaquaient aussi joyeux que des marins ayant obtenu un rab de rhum, ignorant que le navire qui les porte fonce vers les récifs, comme un préambule des hauts fonds que seront la salle éteinte et la porte fermée, sans même un panneau à vendre plaqué sur le devant. Un naufrage qui fera si bien dans l'environnage du quartier ravagé. Pas de quartier, dont je me rendis compte soudain que des engins de chantier avaient investi le terrain vague de l'en face et que ça s'en causait des ingénieurs et des chefs de chantier. Bizarre que de commencer à percer une veille de fête, je me dis, alors que des types en bleu de chauffe élevaient vers le ciel gris le panneau nouveau des belles constructions à venir et que, pas de chance, j'avais oublié mes lunettes pour m'en savoir combien de centaines d'années je devrais travailler pour acquérir un F1. Mon esprit en était tout engourdi. Que dire? Rien. Que faire? Commander un autre café bien serré que le garçon bonasse m'apporta tranquille, accompagné d'une petite fine dont il ne faudrait pas que je lui donne des nouvelles. Savais-je garder un secret? Moi qui mentais si mal, de camboulette, elle me faisait le signe du nez qui s'allonge dès que je commençais à lui raconter une histoire à dormir, que je ne prenais même pas la peine de conclure, avant de sourire devant son air soufflant et de regarder le bout de mes baskets aussi percées que mes histoires prenaient l'eau. Je ressortis mes feuilles et tentai de masquer mes embarras en griffant le pauvre papier qui ne demandait rien. Il fallait que je me calme de cette annonce et garder pour moi le mal que j'en pensais. Que c'était certainement une sirène immobilière qui avait chanté aux oreilles du garçon. Je vous ai dit qu'il s'appelait Modeste ? Je ne sais plus. Tout se brouille. Et qui avait dû lui agiter une liasse bien amène, sous le nez, en même temps qu'elle avait dû tortiller du fion dans les étages du dessus, la sirène, dont j'avais deviné au volet fermé que déjà, l'immeuble n'était plus qu'en souvenir, comme on dit en sursis. Ne restait plus que le café des chineurs. Et dans le monopoly qui se jouait sans qu'on en sache rien, un peu quand même depuis que j'avais été mis au parfum des billets verts par Modeste, l'établissement fondé en 46 serait bientôt plus dans ses fondations. Souvent, il me prend, aux grandes dames de Boulette, de jouer le redresseur de tort, défendant la veuve et les rats musqués, les poissons-chats et les traditions alsaciennes, la flore vasculaire, l'adonis couleur de feu, la violette de cri et la cinéraire des marais, et même les cyprès que ça me fait Boulette si loin. À l'avancée inexorable du progrès qui prend même pas la peine de se pointer masqué, malgré tous les trucs qu'on dit sur lui, PPH était la destinée prochaine du café des chineurs. Et viendront à la place, comme des remplaçants de luxe, de beaux acronymes à ronfler dans des appartements avec terrasse. BBC, DPE, ZFE, je roule en électrique.fr. Ce lieu bientôt disparu s'en tirait sous peu le béton frais et le plâtre étalé, que ça me fit l'haletourni dans les narines. Je m'imaginais la tête des clients trouvant porte close, Marilyn les larmes aux yeux, Igor complètement quoi, Siméon surveillant les battements de son cœur, si fragile, et leur regard consterné devant le tas de gravats, et presse purée qui ne trouvera plus le sommeil, Augustin d'Hippone, les frères Chambord, Hubert, qui n'était pas le patron, et Roméo, Tibère, et ceux dont je ne vous ai pas parlé, et de Niro même. Et que soudain, me prit la grande ambition de m'opposer à tout cela. Pour une fois, juste une fois dans ma vie, qui n'était pas bien aboutie tout de même, mais quand même, tenir un engagement, faire signer des papiers, monter une association, s'opposer au nom de la vie qui se tient là, comme un milieu, un marigot pour Cosaques,
On protège bien les mares ? Quand le garçon revint vers moi et me dit tout bas qu'il avait un truc à me proposer, et mais plus tard, qu'on verrait ça tous les deux dans la tranquillité des confidences. Il dut voir ma colère et mon front tout rougi qu'il se recula un peu. Je laissai sur la table un fond de monnaie et sortis sans saluer. Ce que je fis ce jour-là, qui est resté dans ma mémoire comme celui des grandes errances, j'en garde surtout des confuses dans mon cerveau. Je me souviens d'avoir jeté mes feuilles à la volée par-dessus la palissade d'en face, qu'elles firent même pas plouf en tombant dans les flaques. C'était pas à la volée. C'était en boulette que je les avais mises, mes feuilles, mais gardez ça pour vous. Et puis après marcher, encore et longtemps, que je fuyais ce quartier, pensant qu'il pourrait m'engloutir, me retrouvant au centre des belles avenues, là où que les prix dans les vitrines te font comprendre mieux qu'une langue mal parlée, une religion incomprise ou une couleur de peau inédite, que décidément tu n'es pas de là. Mais la foule et le bruit me firent grand bien, et de la fatigue aussi, qui m'empêchèrent de penser trop et pas comme il faudrait. Boulette Aurore reviendrait pas, allait s'en faire une raison. Je perdais ma basse vie du café des Chineurs et sûr que sous peu, le petit appartement que j'occupais et dont je me rendis compte en revenant chez moi ce soir-là, contrit et trempé, que ne restaient que deux occupants dans le bouclard, la mère Michel au rez-de-chaussée et moi. Mon Havre, dis-je. Même pas chauffé, et DPEG devenait aussi compté que mon temps à y demeurer. Ma monnaie malingre qui trébuchait dans ma poche, et cette vision de vieux carton sur une bouche de métro qui avait même pas le métro dans la ville. Ça me rengorgea qu'il fallait que j'envisage et rapide pour découvrir en arrivant devant la porte de l'immeuble un camion de pompiers tout beau, stationné sur la rue et qui s'embarquait la mère Michel sous un drap blanc. Fin de l'histoire. Et qu'allait-on faire de son chat ? Et qu'allais-je faire de moi ? Je savais bien que la santé de la mère Michel suivait celle du quartier, mais ça me pinça le cœur quand même, savoir que j'entendrais plus son balai taper sur le plafond quand je mettais de la musique. Soudainement, je me sentis deux fois plus seule et fis mon bagage. Je ne rentrais chez moi que le 3 janvier, par un jeu d'autostop qui me fit rester sur le bord d'une nationale un gros peu. Un quidam me prit en sympathie dans son Airbus qui me fit rappeler qu'avant, il y a longtemps, j'eus une voiture. Je pouvais pas en rester là, de la nouvelle année. Je voulais pas qu'elle pointe son nez dans ma rue pour constater, fissa, que plus personne n'y habitait que moi. Et que certainement, elle me laisserait dans l'année précédente, à constater que les lampions et les artifices manquant par ici, les cris de joie, cela même que j'ai jamais compris, les poubelles débordantes de bouteilles vides et de boîtes d'amuse-gueule que la mienne de gueule, elle en était désabusée, la désole de tout le quartier qui n'en finissait pas. Ça valait même pas la peine qu'elle se dérange, la nouvelle année, à venir par là. La mère Michel en verrait rien de toutes ses grandes résolutions. C'était sans doute mieux comme ça.

0: J'avais pris la décision d'un coup de fil à débarquer chez mes parents afin de profiter du bêtisier du 31. Aucun de mes potes n'étant disponible pour m'inviter. Que je faillis en prendre ombrage, mais fallait guère s'en étonner. Ce fut grandiose des mêmes premiers de l'an des années précédentes et d'un menu connu d'avance. Mais pour une fois, pas sorti du congélo, qu'il avait lâché 2 mois avant, signe que je vis là comme une annonce. Le réchauffement climatique y passait nous faire un petit coucou. On mangea dans les discussions incertaines, quelques redites et des nouvelles demandées de Boulette, que mes parents appelaient Aurore, et dont ils s'inquiétaient qu'elle ne fusse point à mon côté, mais qu'ils furent rassurés quand je leur mentis qu'elle s'occupait bien de sa grand-mère, déprimante des années qui passaient. Immanquablement, ça mâchouilla ses verres de pintade au marron, de Saint-Marcellin bien gras, et d'une forêt noire tellement sucrée que je me dis que c'était un menu spécial AVC. Et j'en fis la remarque à mes darons qui s'en haussèrent les épaules. « On peut plus boire, on peut plus rouler, on peut plus fumer. Bientôt, on nous interdira de baiser. » La remarque appliquée de mon père le fit rire, mais il avait attendu que ma mère coupasse du pain dans la cuisine pour l'envoyer, comme on fait des commentaires sur les réseaux sociaux. Et après un rototo contenu et une remarque sur la pintade qui n'était pas dégueu, mon père de s'endormir dans son fauteuil devant le spectacle des petits chats qui tombent tout seuls des étagères, pendant que ma mère achevait de tricoter une layette pour son association.
1: « On peut plus baiser. J'étais pourtant bien là. »
0: J'avais 2 frères qui avaient versé dans la réussite de s'en causer sur les téléphones, qui valent le prix d'une auto, qu'avec le décalage horaire des pays à grande carrière, ma mère dut attendre un peu avant de s'en monter se coucher. Laissant mon père à ses ronflements, et se félicitant qu'elle tenait encore à pouvoir s'en aller guincher jusqu'à point d'heure, alors qu'elle versait un regard consterné sur mon père couvert de son plaid écossais, comme la mère Michel de son drap blanc. Et ça me fit frissonner. Je passais le 1er et le 2, là-bas, dans leur campagne mortelle, à vaquer mon père pour tirer de vieux bois qui s'en ferait de la future chauffe pour sa nouvelle chaudière dont il était si fier. Au moins, j'avais chaud dans mon lit d'enfant, donc mes pieds dépassaient un peu. Mais j'avais pas l'intention de m'en faire de grandes réserves de chaleur. Et le 3, je pris congé que mon paternel, fin observateur de ma situation chancelante, il me donna quelques billets pour le train devant la gare où il me déposa et que les billets, je les fis miens à revenir en stop, comme je l'ai dit plus haut, avec un type sympa qui fut pas bien rassuré pour son bolide quand je lui appris où que je crêchais. Il se gara plus loin, mais c'était déjà bien que d'avoir si peu à user les trous naissants dans mes chaussures. Il faut toujours faire maigre après un repas de fête. Cette consigne, qui vient de ceux qui mangent gras tous les jours, je me l'appliquais ce soir-là, choisissant volontairement de ne pas terminer ce pot de cornichons qui était la seule conserve abandonnée dans le placard. Je croquais, piochant dans le liquide vinaigré ses petites formes vertes, tout en regardant la vaste nuit depuis ma fenêtre ouverte, vu qu'il faisait plus chaud dehors que dedans. Poète, je ne le serai jamais faute de poésie, sauf à m'en raconter sans y croire. J'avais trouvé un vieux paquet de cool menthol oublié par Boulette sous le lit, preuve que j'avais décidé de me prendre en main, comme le balai que j'avais passé ce soir-là en rentrant. Et je décidai de les fumer, ces cigarettes, une à une, pour faire passer le goût des cornichons, l'amande donnant à cette nuit-là des visions de dentifrice étalées sur une brosse à dents. Je ne compris pas tout de suite que ce que je voyais là s'appelait une aurore boréale, un truc rare sous nos latitudes, que d'habitude, il faut monter chez les Norvégiens se cailler les miches tout au nord pour voir cette électricité déferler dans les halos lumineux verts, bleus, et je ne sais quoi encore. C'était joli. Et ça n'en finissait pas, alors que la nuit était bien avancée et que je me disais que tous dormaient, non dans mon quartier abandonné, mais dans les autres, des sommeils de bons travailleurs qui devaient se lever tôt. Et je me disais que cette symphonie lumineuse ne jouait que pour moi. Et je faillis tomber 10 fois dans l'escalier, mon blouson pas même enfilé sur mon dos, lassé d'effet à faire un bruit à réveiller les morts, si les pompiers avaient laissé la mère Michel dans sa loge de concierge, celle du temps des grandes heures de l'immeuble. Je courus que ça aussi, j'avais même oublié l'instant pressé, l'heure bleue, pour débarquer essoufflé devant le café des Chineurs. Je mis quelques secondes à accepter de tourner la tête. Le café était vide, non point d'homme ou de femme, ce qui serait compréhensible vu l'heure. Non, vide. Un vide spatio-temporel que tout le mobilier avait disparu. Les marques au sol et celles sur les murs disaient clairement que tout était fini dans un éclairage de morgue. Une lumière blanche presque cadavérique, alors que l'aurore boréale s'en achevait de ses bleus et de ses verts. Je savais te trouver là. Modeste, le garçon, propriétaire, ex-propriétaire du café des Chineurs, avait lancé sa remarque en s'avançant de l'angle où visiblement il m'attendait, adossé au pignon. Il me tendit quelques feuilles que je saisis d'une main tremblante, me dit de les lire et de signer si j'étais d'accord. Puis il remonta son col et partit, levant la main comme un au revoir à demain. Le ciel, à présent tout à fait vide, se couvrait de nuages annonciateurs de je ne savais quelle embrouille qui allait me tomber dessus. Et je rentrais chez moi. Garçon, un allongé s'il vous plaît. Modeste aimait ma façon d'écouter enfin. Il n'arrivait pas ou n'avait pas eu le temps pour me le dire en des termes simples. Lui qui circonvolutionnait tout le temps des mots compliqués. Et puis, le temps était compté. En 3 jours, le café des Chineurs était passé du stade touristique au stade archéologique. De même que l'immeuble qui le portait, la structure bois, fut facile à dégager. Et puis bientôt, un trou. Il avait écrit ça sur ses feuilles, agrafé d'un contrat pour un poste de serveur. Hubert prenait sa retraite. L'heure bleue, c'était lui. Et il avait vu en moi un type carré qui pourrait le seconder. J'avais accepté comme celui qui n'a plus qu'un demi-pot de cornichons dans son frigo, sans courant, et quelques billets pour la soif. Je ne l'ai pas démenti. Le café des Chineurs avait été reconstruit plus loin, près des nouveaux immeubles, sans que j'en sache rien. 2 salles, 2 ambiances, dont l'une se rangeait des souvenirs. Seule Marilyn avait suivi, vu que depuis la terrasse à Troène, on voyait encore un bout du cimetière d'où que son homme la veillait. Les autres avaient disparu. Je m'en servais des boissons colorées dans un habit de croque-mort. J'avais pas pensé à ça. Pourtant, j'en avais vu et parlé de toute cette aseptisation que même Modeste, je le voyais dans ses yeux, ça le faisait tiquer des regrets. Et puis, elle est entrée. Boulette s'est assise dans un angle, voir et être vue. Elle a levé la main et crié sa commande. L'allongée, c'était elle. Je lui ai apporté sa tasse sans trembler. L'espace d'un instant, j'ai cru qu'elle ne m'avait pas reconnue. Mais elle n'a pas levé les yeux. De derrière mon comptoir, je m'en prenais des doutes et des advenants de comment et pourquoi et que faire pour, alors qu'elle buvait son café. Puis elle s'est levée et est venue jusqu'à moi. Un 80, s'il vous plaît. Aurore a les yeux gris d'un soleil ardoisé. C'est déjà un début? Tu termines à quelle heure? Je mis l'après-midi à réviser comment on lit l'heure sur tous les cadrans, même solaire, me jouant du temps qui passe, comme on doute que l'heure dite, l'heure bleue encore elle, va venir avec son lot de sommeil pour l'insomniaque ou son bouquet garni pour le flageolant que j'étais devenue. Mais à 19h, Aurore gara sa mob devant mon café, moteur en marche. J'accrochai ma tenue à la patère et sortis sur la rue. Aurore n'avait même pas retiré son casque, visière baissée. Je suis montée sur le porte-bagages. Crois-tu que la galerne a dénudé la dune? Que je lui ai demandé. Et on a disparu au regard.

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Hello and welcome back to Lost in Transmission. Je suis Tess, content d'être avec vous ce soir. En 1998, le rap est en pleine mutation. D'un côté, le bling, le gros son, le refrain catchy. De l'autre, une scène plus underground qui s'accroche à l'essence même du hip-hop. Le texte, le message, l'authenticité. Et au milieu de tout ça, un album débarque, hors du temps. Black Star par Mos Def et Talib Kweli. Une seule galette, mais une classe.

One, two, three, Mostef and Talib Kweli. Bam. Les deux arrivent avec une énergie de dingue. Un hommage à Biggie et Tupac, mais pas juste pour le souvenir. Ils dénoncent le cycle de violence qui a emporté ces légendes et appellent à une autre vision du hip-hop. Et si Definition qu'on vient d'écouter posait les bases, Redefinition enfonce le clou. Flow ultra tranchant, production boom-bap qui frappe sec. C'est une claque. On sent que ces deux-là sont en mission.

0: Fin des années 90, le rap conscient est encore bien présent, mais il lutte face à l'essor du commercial. Black Star, c'est un rappel des fondamentaux. Le storytelling, la technique, mais surtout un message. Comme The Roots, Common et Outkast et autres, ils sont là pour élever les consciences, pas juste divertir. Et up next, Mos Def réinvente une classique de Slick Rick. Mais au lieu de parler des gangsters, il raconte l'histoire d'un gamin piégé par l'industrie musicale. Un texte brillant, un flow qui coule tout seul. C'est une critique mordante sous une instru tout en douceur.
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Un moment de grâce sur l'album Brown Skin Lady, une ode à la beauté naturelle sans artifice, un message sincère porté par un instru chaude et groovy. Ça fait du bien d'entendre ça. Et après, c'est KOS et puis Hater Players. On entre dans le duo. Mos Def et Talib Kweli montrent qu'ils n'ont pas besoin d'artifice pour briller. Le son, signé high-tech, tourne comme une boucle hypnotique. Ça respire le Brooklyn des sous-sols. C'est un rappel que le micro, c'est une arme, mais une arme de pensée. Le voici.

0: Un sommet de l'album, inspiré du livre The Bluest Eye de Toni Morrison, le morceau qu'on vient d'écouter pousse à la réflexion sur l'identité, sur les normes imposées et sur sa manière dont on nous conditionne à penser, du rap qui nourrit l'esprit. Et pour finir, un pur moment de freestyle. Mos Def, Talib Kweli et leurs amis lâchent des couplets sans forcer. Ici, ils montrent qu'ils maîtrisent leur art. C'est un final parfait.
1: We've been through this before, right? So we figure if we're gonna do it, we gotta freak it. You know what I'm saying?
2: True, true.
1: Everything gotta go up from here, right?
2: Yeah,
1: so hot tap, turn it up.

0: this.
1: Qu'un album, mais quel impact. Black Star a prouvé qu'on pouvait être indépendant et laisser une empreinte durable. Un projet intemporel qui, même aujourd'hui, sonne toujours aussi frais. Un disque qu'on réécoute, qui fait réfléchir, qui fait bouger et qui donne envie d'aller creuser plus loin dans l'histoire du hip-hop. Je suis Tess pour Lost in Transmission. Merci d'avoir voyagé avec moi. À la semaine prochaine. Peace. 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

Objectif Lune. Les noms des mers lunaires. Bienvenue dans votre chronique Objectif Lune. Nous partons à la découverte des mers lunaires. Ces vastes étendues sombres qui parsèment la surface visible de notre satellite naturel. Les mers lunaires ne sont pas des mers au sens propre, puisqu'elles ne contiennent ni eau ni liquide. Ce sont en réalité d'immenses plaines de roches balsamiques formées il y a environ 3,8 milliards d'années, lorsque des coulées de lave ont rempli d'anciens bassins créés par d'énormes impacts météoritiques. Leur couleur sombre, due à leur composition riche en fer, contraste avec les régions plus claires et cratérisées qui les entourent. Au total, la Lune compte 13 mers principales, ainsi qu'un océan, l'océan des tempêtes, situé à l'extrémité ouest de la face visible de la Lune. Ces noms, souvent poétiques, ont été attribués au XVIIe siècle, par des astronomes comme Michael Florent Van Langren et Giovanni Riccioli. Van Langren fut le premier à cartographier la Lune en 1645 et, pensant qu'il s'agissait de véritables mers, leur donna des noms évocateurs.

marquant un jalon historique dans la conquête spatiale. D'autres mers, comme la mer de la fécondité ou la mer des nuées, portent des noms qui évoquent à la fois la nature et l'imaginaire. Ces mers sont principalement situées sur la face visible de la Lune, car la croûte y est plus fine, permettant à la lave de remonter et de former des vastes plaines. La face cachée, plus épaisse, en est presque dépourvue. Observer ces mers lunaires à l'œil nu est un spectacle fascinant, surtout en période de pleine lune, quand leurs silhouettes sombres se détachent nettement sur le disque lumineux. Elles racontent l'histoire géologique de la Lune, faite de collisions, de volcans éteints et de milliards d'années d'évolution. La prochaine fois que vous lèverez les yeux vers la Lune, essayez de repérer ces mers mystérieuses, vestiges d'un passé tumultueux et témoins silencieux de l'histoire cosmique. Et à bientôt pour une nouvelle chronique lunaire.

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Elle était là, pleine de ressources, de culture et de musicalité.

Salut les pioupiou, bienvenue à bord de Radio Capitaine. On se retrouve là où on s'est quitté la dernière fois qu'on était ensemble avec les touches noires.

Mathieu. Personne d'autre que toi. Ça, tu le sais. Est-ce que tu te souviens de où nous en étions ? Dantès vient de quitter l'île de Tiboulen. Il avait aperçu au loin une tartane et il cherche à la joindre. Dantès venait de faire la petite erreur de lâcher la solive sur laquelle il flottait pour aller à la rencontre de la chaloupe qui venait d'être mise à la mer par la tartane et qui cinglait dans sa direction. Il venait d'entendre crier en italien « courage » par l'un des deux rameurs. Le mot lui arriva au moment où une vague qu'il n'avait plus la force de surmonter passait au-dessus de sa tête et le couvrait d'écume. Il reparut, battant la mer de ses mouvements inégaux et désespérés, d'un homme qui se noie, poussa un troisième cri et se sentit enfoncé dans la mer, comme s'il eût encore, au pied, le boulet mortel. Vous vous souvenez, le boulet qui était attaché à ses pieds quand Dantès fut jeté du haut du château d'If par les geôliers en croyant qu'il était dans le suaire de son ami de cellule, l'abbé Faria. Mais ne revenons pas aussi loin. L'eau passa par-dessus sa tête et à travers l'eau, il vit le ciel livide avec des taches noires. C'est là que nous étions. Un violent effort le ramena à la surface de la mer. Il lui sembla alors qu'on le saisissait par les cheveux, puis il ne vit plus rien, il n'entendit plus rien, il était évanoui.

0: après qu'elle soit passée par ma fenêtre, nous chantait Nick Cave avec ses mauvaises graines sur l'album Nocturama de 2003. Lorsqu'il rouvrit les yeux, Dantès se retrouva sur le pont de la Tartane, qui continuait son chemin. Son premier regard fut pour voir quelle direction elle suivait. On continuait de s'éloigner du château d'If. Et nous, c'est Marc Nofleur, à l'honneur depuis quelques émissions, qui va nous emporter All Away.
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Dantès était tellement épuisé que l'exclamation de joie qu'il fit fut prise pour un soupir de douleur. Comme nous l'avons dit, il était couché sur le pont. Un matelot lui frottait les membres avec une couverture de laine. Un autre, qu'il reconnut pour celui qui lui avait crié courage, lui introduisait l'orifice d'une gourde dans la bouche. Un troisième, le vieux marin, qui était à la fois le pilote et le patron, le regardait avec le sentiment de pitié égoïste qu'éprouvent en général les hommes pour un malheur auquel ils ont échappé la veille et qui peut les atteindre le lendemain.

Qui êtes-vous ? Pas les consoleurs, qui nous chantaient après un long moment « Quelle belle journée !» ou un truc comme ça en anglais qui se traduirait « After some sweet day, after a while ». Donc qui êtes-vous ? Demanda en mauvais français le patron. « Je suis, » répondit Dantès en mauvais italien, « un matelot maltais. Nous venions de Syracuse, nous étions chargés de vin et de panoline. Le grain de cette nuit nous a surpris au cap Mordiou et nous avons été brisés contre ces rochers que vous voyez là-bas. D'où venez-vous ? De ces rochers où j'avais eu le bonheur de me cramponner, tandis que notre pauvre capitaine s'y brisait la tête. Nos trois autres compagnons se sont noyés. Je crois que je suis le seul qui reste vivant. J'ai aperçu votre navire, et craignant d'avoir longtemps à attendre sur cette île isolée et déserte, je me suis hasardé sur un débris de notre bâtiment pour essayer de venir jusqu'à vous. Merci, continua Dantès. Vous m'avez sauvé la vie. J'étais perdu quand l'un de vos matelots m'a saisi par les cheveux. « C'est moi, » dit un matelot à la figure franche et ouverte, encadré de longs favoris noirs. « Et il était temps, vous couliez. »« Oui, » dit Dantès, en lui tendant la main. « Oui, mon ami, et je vous remercie une seconde fois. »« Ma foi, » dit le marin, « j'hésitais presque. Avec votre barbe de 6 pouces de long et vos cheveux d'un pied, vous aviez plus l'air d'un brigand que d'un honnête homme. » Dantès se rappela effectivement que depuis qu'il était au château d'If, il ne s'était pas coupé les cheveux et ne s'était point fait la barbe. « Oui, dit-il, c'est un vœu que j'avais fait à Notre-Dame del Pie de la Grotta, dans un moment de danger d'être 10 ans sans couper mes cheveux ni ma barbe. C'est aujourd'hui l'expiration de mon vœu et j'ai failli me noyer pour mon anniversaire. » Occasion peut-être pour nous de nous écouter la chanson d'anniversaire The Happy Birthday Song par Andrew Bird et la mystérieuse production d'œufs, The Mysterious Production of Eggs. Ça doit être le nom de son groupe.

Maintenant, qu'allons-nous faire de vous ? Demanda le patron. Hélas, répondit Dantès, ce que vous voudrez. La felouque que je montais est perdue. Le capitaine est mort. Comme vous le voyez, j'ai échappé au même sort, mais absolument nu. Heureusement, je suis assez bon matelot. Jetez-moi dans le premier port où vous relâcherez, et je trouverai toujours de l'emploi sur un bâtiment marchand. Vous connaissez la Méditerranée ? J'y navigue depuis mon enfance. Vous savez de bons mouillages ? Il y a peu de ports, même des plus difficiles, dans lesquels je ne puisse entrer ou dont je ne puisse sortir les yeux fermés. Eh bien, dites donc, patron, demanda le matelot qui avait crié courage à Dantès, si le camarade dit vrai, qui empêche qu'il reste avec nous ? Oui, s'il dit vrai, dit le patron d'un air de doute, mais dans l'état où est le pauvre diable, on promet beaucoup, quitte à tenir ce que l'on peut. « Je tiendrai plus que je n'ai promis, » dit Dantès. « Oh oh !» fit le patron en riant. « Nous verrons cela. »« Quand vous voudrez, » reprit Dantès en se relevant. « Où allez-vous ? » ?»« À Livourne. »« Eh bien, alors, au lieu de courir des bordées qui vous font perdre un temps précieux, pourquoi ne serrez-vous pas tout simplement le vent au plus près ?»« Parce que nous irons donner droit sur l'île de Rion. Vous en passerez à plus de 20 brasses. » « Prenez donc le gouvernail, » dit le patron, « et que nous jugions de votre science. » Le jeune homme alla s'asseoir au gouvernail, s'assura par une légère pression que le bâtiment était obéissant, et, voyant que, sans être de première finesse, il ne se refusait pas, « Au bras et aux boulines, » dit-il. Les quatre matelots qui formaient l'équipage coururent à leur poste, tandis que le patron les regardait faire. « Allez !» continua Dantès. Les matelots obéirent avec assez de précision. « Et maintenant, amarrez bien !» Cet ordre fut exécuté comme les deux premiers, et le petit bâtiment, au lieu de continuer de courir des bordées, commença de s'avancer vers l'île de Rion, près de laquelle il passa, comme l'avait prédit Dantès, en la laissant, par tribord, à une vingtaine de brasses.

repris et surtout remixé par Paul Oakenfold et Steve Osborne en 2018. Ce titre fameux de Cure, Close to Me, close à 20 brasses, hein, surtout. Close de l'île de Rion, plutôt. Bravo, dit le patron. Bravo, répétèrent les matelots. Et tous regardaient, émerveillés, cet homme dont le regard avait retrouvé une intelligence et le corps une vigueur qu'on était bien loin de soupçonner en lui. « Vous voyez, dit Dantès en quittant la barre, que je pourrais vous être de quelque utilité, pendant la traversée du moins. Si vous ne voulez pas de moi à Livourne, eh bien, vous me laisserez là et, sur mes premiers mois de solde, je vous rembourserai ma nourriture jusque-là et les habits que vous allez me prêter. » « c'est bien, dit le patron. Nous pourrons nous arranger, si vous êtes raisonnable. Un homme vaut un homme, dit Dantès. Ce que vous donnez aux camarades, vous me le donnerez, et tout sera dit. » « Ce n'est pas juste, dit le matelot qui avait tiré Dantès de la mer, car vous en savez plus que nous. De quoi diable te mêles-tu? Cela te regarde-t-il, Jacopo ? Dit le patron. Chacun est libre de s'engager pour la somme qui lui convient. » « C'est juste, dit Jacopo, c'était une simple observation que je faisais. Eh bien, tu ferais bien mieux encore de prêter à ce brave garçon, qui est tout nu, un pantalon et une vareuse, si toutefois tu en as de rechange. »« Non, dit Jacopo, mais j'ai une chemise et un pantalon. » »« C'est tout ce qu'il me faut, dit Dantès. Merci, mon ami. » Jacopo se laissa glisser par l'écoutille et remonta un instant après avec les deux vêtements, que Dantès revêtit avec un indicible bonheur.

laisse quelques instants l'année 1829, le pont de la Tartane génoise. Et on continue sur Mon Bateau, le radio capitaine.

le bonheur de Stan, Happiness Stan, The Small Faces, comme nous l'avons dit. Maintenant, vous faut-il encore autre chose ? Demanda le patron. Un morceau de pain et une seconde gorgée de cet excellent rhum dont j'ai déjà goûté, car il y a bien longtemps que je n'ai rien pris. En effet, il y avait 40 heures, à peu près. On apporta à Dantès un morceau de pain et Jacopo lui présenta la gourde. « La barre à bâbord !» cria le capitaine en se retournant vers le timonier. Dantès jeta un coup d'œil du même côté en portant la gourde à sa bouche, mais la gourde resta à moitié chemin. « Tiens !» demanda le patron. « Que se passe-t-il donc au château d'If ?» En effet, un petit nuage blanc, nuage qui avait attiré l'attention de Dantès, venait d'apparaître, couronnant les créneaux du bastion sud du château d'If. La seconde après, le bruit d'une explosion lointaine vint mourir à bord de la tartane. Les matelots levèrent la tête en se regardant les uns les autres. « Que veut dire cela ?» demanda le patron. « Il se sera sauvé quelques prisonniers cette nuit ?» dit Dantès. « Et on tire le canon d'alarme. »

un appel, une sonnette d'alarme. Alarm call, Björk. Le canon d'alarme. Le patron jeta un regard sur le jeune homme qui, en disant ces paroles, avait porté la gourde à sa bouche. Mais il le vit savourer la liqueur qu'elle contenait avec tant de calme et de satisfaction que s'il eût eu un soupçon quelconque, ce soupçon ne fit que traverser son esprit et mourut aussitôt. « Voilà du rhum qui est diablement fort, » fit Dantès, essuyant avec la manche de sa chemise son front ruisselant de sueur. « En tout cas, » murmura le patron en le regardant, « si c'est lui, tant mieux, car j'ai fait là l'acquisition d'un fier homme. » Sous le prétexte qu'il était fatigué, Dantès demanda alors à s'asseoir au gouvernail. Le timonier, enchanté d'être relayé dans ses fonctions, consulta de l'œil le patron qui lui fit de la tête signe qu'il pouvait remettre la barre à son nouveau compagnon. Dantès, ainsi placé, put rester les yeux fixés du côté de Marseille.

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2: Casse-tête. Quel quantième du mois tenons-nous ? Demanda Dantès à Jacopo, qui était venu s'asseoir auprès de lui en perdant de vue le château d'If. Le 28 février, répondit celui-ci. De quelle année ? Demanda encore Dantès. Comment de quelle année ? Vous demandez de quelle année ? Oui, reprit le jeune homme, je vous demande de quelle année ? Vous avez oublié l'année où nous sommes. Que voulez-vous, j'ai eu si grande peur cette nuit, dit en riant Dantès, que j'ai failli en perdre l'esprit, si bien que ma mémoire en est demeurée toute troublée. Je vous demande donc, le 28 de février, de quelle année nous sommes ? De l'année 1829, dit Jacopo. Il y avait 14 ans, jour pour jour, que Dantès avait été arrêté. Il était entré à 19 ans au château d'If, il en sortait à 33 ans. Four thousand years. 4000 ans.

douloureux sourire passa sur les lèvres de Dantès. Il se demanda ce qu'était devenu Mercédès pendant ce temps où elle avait dû le croire mort. Puis un éclair de haine s'alluma dans ses yeux en songeant à ces trois hommes auxquels il devait une si longue et si cruelle captivité. Et il renouvela contre Danglars, Fernand et Villefort ce serment d'implacable vengeance qu'il avait déjà prononcé dans sa prison. Et ce serment n'était plus une vaine menace, car, à cette heure, le plus fin voilier de la Méditerranée n'eût certes pu rattraper la petite tartane qui cinglait à pleine voile vers Livourne.

0: j'y vais. Voilà.
1: Et oui, ça va les pipiou. Attends, j'enchaîne avec un autre. This the Shadows. Voilà. Jet Black. Pour bien finir cette émission et vous égrenez le générique de la liste musicale. Là, attention, il y a des cloches. Bon, c'est parti. Alors, nous avons commencé cette émission, comme on avait fini la précédente, avec les Touches Noires, reprenant les chansons de Junior Kimbrough en 2006 sur un EP de 7 pistes s'intitulant Shlaoma, une merveille, comme t'as pu t'en rendre compte par toi-même. Quand Dantès, après avoir été repêché par les cheveux, s'était évanoui, nous c'est elle qui passait par ma fenêtre, bref, pass out, hein, évanoui en anglais, c'est bon, ça s'est un peu tiré par les cheveux, un truc dans le genre She Passed by the Window de Nick Cave en 2003 avec Les Mauvaises Graines sur l'album Nocturama 2003. Tandis que la tartane emportait Dantès loin du château d'If, nous c'est Marc Nofleur qui nous emportait au loin Holloway, traduction littérale des Pew Pew, même album que l'émission précédente Private Ring 2012. Ce sont les Consolers qui nous interprétaient Une douce journée après un long moment, Some Sweet Day After a While en 1952. 20 brasses, c'est tout près entre la tartane et l'île de Rion, voilà pourquoi j'ai choisi Close to Me des Cure, pas l'album original ni le titre de 1978, une reprise de 2015, enfin un remix pardon, par les mêmes Cure. Les petites têtes de Small Faces nous interprétaient le bonheur de Stan, Happiness Stan. Quand au-dessus du château d'If, ils virent un petit nuage blanc puis entendirent le bruit du canon d'alarme, voilà précisément, signalant l'évasion d'un prisonnier, nous sommes écoutés la sonnerie d'alarme de Björk sur l'album de 1997, Homogénique. Quand Edmond Dantès prit la barre de la tartane pour mieux voir Marseille et fuir, que vit-il ? Qu'entendit-il ? Une chanson d'IAM que tu ne trouveras sur aucun album du célèbre groupe de Mars. Pourquoi ? Parce que Marseille la nuit a été écrite sur commande pour la bande originale d'un film qui n'est peut-être pas un chef-d'œuvre, je te laisserai juger, mais dont la bande originale est très solide. Taxi, en 1998. 4,000 Years, 4,000 ans, Django Django en 2015, pour les 15 ans de prison de Dantès, ça fait le compte, 2015 moins 15 égale 2000 fois 2, 4,000, le compte est bon. Juste avant Les Shadows, un titre que j'adore, Ghost Riders in the Sky, repris ici en 1980, peut-être un poil disco, mais bon. Et là c'est terminé, c'était Jet Black des Shadows, à bientôt, je vous aime.
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0: Si à la place je mets ces deux bateaux plutôt de tourisme, ces rochers, si j'ai le temps de laisser venir et se retirer, si je sais avant 7 heures du soir, si je sais avant 7 heures du soir que j'ai jusqu'à la nuit, pour conclure, ou jusqu'à demain matin pour trouver, retrouver un équilibre. Sur l'autre face, il y a l'image de ma dent qui ne va pas durer longtemps. Quelque chose de fendu, quelque chose à retirer, à extraire en deux fois, puis mettre de l'appareil, résine et métal économique. Sur l'autre face de ce papier, cette feuille,
1: 7h04.
0: La mer, la marée monte, remonte. 7h04. 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

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Le soleil apparaît, chauffe la peau, éclaire ce paysage. Aspect d'horizon à arc-en-ciel, mais sans arc-en-ciel. 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

0: Ma pommette, ma tempe et ma joue à droite reçoivent la chaleur. Prennent la lumière, la lumière. 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

Quand j'étais petite, j'ai fait un rêve. J'étais dans une barque en bois avec ma famille, mon père, ma petite sœur et ma mère. Et c'était un univers vraiment très humide et sombre et rouge. Et c'était, je sais pas, ça faisait comme une grotte et il y avait des gouttes gluantes qui tombaient sur nous.

il y avait une espèce d'eau sombre. Et en fait, il y avait un monstre tentaculaire qui sortait et qui essayait de nous choper et de nous écraser et de nous fouler.

me rappelle essayer de rassurer ma petite sœur, et sauf qu'en fait j'étais au moins aussi terrifiée qu'elle. Il y avait des rochers blancs et marrons et gris et vraiment avec de la texture qui sortaient par endroits dans cette grotte. Et à un moment, la grotte s'est ouverte. Je me suis rendu compte en fait qu'on était dans une bouche. Et au moment où la bouche s'ouvre et que la lumière entre, il y a le gros monstre tentaculaire là, qui était la langue, qui nous a écrasés. Et je me suis réveillée.

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